Nous sommes le 15 août 1940, au monument Marie-Reine de la Paix. Voici le souvenir de Victor.

Il y a des dates que le temps ne parvient jamais à effacer. Des dates qui restent quelque part dans notre mémoire. Comme une vieille photographie soigneusement conservée dans une boîte quelque part. Parfois il suffit d'une odeur, d'une musique, d'un sifflement, d'un train, pour que tout revienne. Les rues, les maisons, les voix, les visages et les émotions d'un autre temps. Il y a une date qui possède ce pouvoir. Pour Victor, c'est le 15 août 1940.

Victor était encore enfant, et pourtant. Il ferme les yeux et revoit cette journée. Il revoit Port-Louis, son Port-Louis, le Port-Louis de son enfance. Celui des maisons anciennes, des rues animées, des boutiques, des autobus. Et surtout, celui où les gens prenaient encore le temps. Celui où les gens prenaient encore le temps de se retrouver. Cette année-là pourtant, le monde vivait des heures difficiles. La guerre avait commencé en Europe. Les adultes parlaient à voix basse. On écoutait les nouvelles à la radio. On attendait les lettres. On parlait de soldats, de bateaux et de pays dont nous ne connaissions parfois même pas les noms. Nous les enfants, nous comprenions pas vraiment ce qui se passait. Mais nous savions une chose. Les adultes avaient peur. Et dans ce monde qui semblait devenir de plus en plus incertain, Port-Louis se préparait. Port-Louis se préparait pour une magnifique journée qui allait rester dans la mémoire de toute une génération. Oui, le 15 août. Le 15 août, la fête de l'Assomption. La fête de l'Assomption au monument Marie-Reine de la Paix. Oui, Port-Louis se préparait pour cette journée. Et surtout, la consécration de Marie-Reine de la Paix au pied de la montagne des Signaux.

Depuis plusieurs jours, on ne parlait que de cela. Les familles se préparaient, les femmes choisissaient leurs vêtements. Les enfants attendaient avec impatience. Et surtout, on savait que des gens allaient venir de toute l'île. À cette époque, le train était le grand moyen de déplacement. The Mauritius Government Railways reliait les différentes régions de l'île jusqu'à Port-Louis. Et ce 15 août

Ce 15 août 1940, les trains allaient jouer un rôle particulier dès le matin. Les gares étaient animées. Les wagons se remplissaient. Des familles entières prenaient place. Les hommes portaient leurs plus beaux habits. Les femmes, leurs robes soigneusement préparées. Les enfants, eux, étaient impatients. Certains avaient été réveillés bien avant l'heure. On avait préparé des paniers. Quelques provisions, de l'eau, des petits gâteaux. Car lorsqu'on voyageait autrefois, on ne partait jamais sans prévoir quelque chose à manger. Et puis les trains arrivaient. On entendait d'abord le sifflet, puis le bruit des roues, et enfin la locomotive. La locomotive apparaissait dans un nuage de vapeur. Les portes s'ouvraient, les familles descendaient. On s'appelait, on se cherchait, on s'embrassait. Et peu à peu, par lui se remplissait de monde. Des gens venus du nord, du sud, de l'est, de l'ouest. Et nous, les Port-Louisiens. Nous avions le sentiment que toute l'île venait à notre rencontre ce jour-là. Port-Louis n'était plus seulement la capitale. Port-Louis était devenu le pont, le point de rendez-vous de toute une île, au pied de Marie-Anne de la Paix.

Retournons dans l'histoire de Victor au pied de la montagne des Signaux, le 15 août 1940. Derrière cette grande journée, il y avait aussi une histoire. L'histoire d'une statue qui avait parcouru des milliers de kilomètres avant d'arriver jusqu'à nous. Cette Vierge n'était pas née à Maurice. Elle venait d'Italie, de Pietra Santa, en Toscane. Une ville célèbre depuis des siècles pour ses artisans et ses sculpteurs. Non loin des célèbres carrières de marbre de Carrare, c'est dans les ateliers de Ferdinando Pala que la statue fut réalisée. Une grande Vierge blanche, sculptée dans le marbre blanc. Une œuvre imposante, près de 3 mètres de hauteur et plusieurs tonnes. Lorsque je pense à ce jour-là, je me demande comment les hommes de l'époque ont pu imaginer transporter une œuvre aussi lourde depuis l'Italie jusqu'à notre petite île, loin dans l'océan Indien. Mais ils l'ont fait. Elle a traversé la mer. Elle est arrivée à Maurice. Et finalement, elle a trouvé sa place au-dessus de Port-Louis. Une statue italienne qui allait devenir profondément mauricienne.

Poursuivons l'histoire de Victor. La montagne des signaux. Pour accueillir la statue, il fallait préparer la montagne. Il fallait aménager le terrain, créer les terrasses, préparer les accès, transporter les matériaux, construire, mesurer, déplacer la terre et la pierre. À cette époque, rien n'était simple. Il n'y avait pas les machines que nous connaissons aujourd'hui. Beaucoup de choses étaient réalisées avec les moyens disponibles. Et surtout, avec les bras et les hommes de bonne volonté. Les travaux furent réalisés sous la direction de l'architecte Max Boulet, qui conçut le monument. Et les équipes de la Fire Brigade de Port-Louis apportèrent également leur concours aux travaux et aux opérations liées au chantier. Peu à peu, le sommet de la montagne changeait. Et puis un jour, la silhouette de Marie apparut au-dessus de la ville. Depuis Port-Louis, on pouvait la voir. Et pour les habitants, elle était devenue bien plus qu'une statue. Elle était un repère. Un symbole, une présence au pied de la montagne des signaux.

Victor n'était pas seul. Au pied du monument, Marie-Reine de la Paix. Il était accompagné de sa petite sœur. Victor revoit Sarah. Elle était petite, curieuse, toujours à regarder autour d'elle. Et ce jour-là, elle portait elle aussi son habit d'œuf. Un habit neuf. Autrefois, un habit neuf avait une importance que nous avons peut-être oubliée. On ne pouvait pas simplement aller dans un magasin et choisir quelque chose. Il fallait préparer, choisir le tissu, aller chez le tailleur ou la couturière, prendre

prendre les mesures, attendre que le vêtement soit terminé. Et lorsqu'il était enfin prêt, on le gardait pour une grande occasion. Sarah était fière de son vêtement. Et moi aussi. Nous étions habillés pour la fête de l'Assomption. Et je crois que pour un enfant, cela suffisait à rendre une journée extraordinaire. La maison était également en effervescence. Le 15 août était une fête religieuse, mais c'était aussi une fête de famille. On préparait les gâteaux, et parmi eux, les fameux gâteaux Marie. La cuisine sentait le beurre, le sucre et la vanille. Les femmes de la maison s'activaient, on préparait, on partageait, on recevait. Car, autrefois, une fête n'était jamais seulement une cérémonie. Une fête, c'était une occasion de réunir la famille, les voisins, les amis, les cousins, et parfois même ceux que l'on n'avait pas vus depuis longtemps. 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Nous sommes dans les souvenirs du 15 août 1940, au pied de la montagne des Signaux, au monument Marie-Reine de la Paix.

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Retournons en 1940. La foule avance lentement vers la montagne des signaux. Des familles entières, des enfants qui couraient, des personnes âgées qui montaient lentement, des jeunes qui aidaient leurs parents. Tout le monde semblait avoir la même destination. Et plus nous montions, plus Port-Louis apparaissait. Je regardais la ville, les maisons, les rues, le port, la mer.

0: les montagnes de Port-Louis au loin. Je ne savais pas que cette image resterait gravée dans ma mémoire. Moi, le petit Victor. Je ne savais pas non plus que des décennies plus tard, oui, des décennies plus tard, je chercherai encore cette image qui reste collée, gravée au plus profond de moi, dans mes souvenirs.
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Nous sommes arrivés au pied de la montagne et je l'ai vue. Je l'ai vue, Marie-Anne de la Paix. Elle était là, au-dessus de nous. Blanche, imposante, silencieuse. Elle semblait regarder toute la ville et autour d'elle des milliers de personnes. Des Port-Louisiens, mais aussi des familles venues de toutes les régions de Maurice. Des gens qui avaient pris le train depuis très tôt, parcouru des kilomètres et des kilomètres, parfois

très loin, simplement pour être là. Il y avait des prières, des chants, des enfants, des vieillards, des familles entières. Et puis, il y eut un moment où tout sembla devenir silencieux. Les conversations s'arrêtèrent. Les regards se levèrent. Et pendant quelques instants, j'ai oublié. J'ai oublié que le monde était en guerre. J'ai oublié la guerre. J'ai oublié les nouvelles inquiétantes. Parce que nous étions en 1940. Les nouvelles inquiétantes que les adultes écoutaient à la radio. J'ai oublié les soldats. J'ai oublié les frontières. Les batailles. Les souffrances qui allaient bientôt toucher tant de familles. Car quelque part en Europe, un homme que le monde allait apprendre à haïr. Adolf Hitler, le Führer du Troisième Reich, avait plongé l'Europe dans une guerre terrible. Son régime persécutait et voulait exterminer tout un peuple, les Juifs de l'Europe. Et il rêvait d'étendre toujours plus loin sa domination, la domination nazie vers l'Est. Nous, à part lui, nous étions loin des champs de bataille, mais la guerre était pourtant présente. Dans les conversations, dans les lettres, dans les nouvelles, dans l'inquiétude des familles. Et pourtant, ce jour-là, là-haut devant Marie, pendant quelques instants, tout cela semblait loin. Je regardais ma petite sœur Sarah. Elle était là, près de moi, dans son habit neuf. Et moi, je levais les yeux vers la Vierge. Je ne savais pas encore grand-chose du monde. Je ne savais pas ce que l'avenir nous réservait. Mais dans mon cœur d'enfant, je n'ai pensé qu'à une seule chose. J'ai pensé à la paix. Oui, la paix. Une seule parole, un seul souhait. Une prière d'enfant, mais peut-être aussi la prière de toute une génération. La paix.

Oui, en main, nounou Marie. Nous sommes en 1940, au pied de la montagne des Signaux, au pied du monument Marie, Reine de la Paix. Après la cérémonie présidée par Monseigneur Lynn, la foule commença doucement à redescendre. Les voix revinrent, les enfants recommencèrent à courir. Les familles se regroupèrent. Sarah marchait près de maman. Son habit neuf était déjà un peu froissé. Ses chaussures n'étaient plus aussi propres qu'au matin. Mais elle était heureuse. Et moi aussi. Je me suis retourné une dernière fois. La Vierge, la statue de la Vierge, était toujours là, immobile, au-dessus de Port-Louis. Et je ne savais pas encore que les trains allaient un jour disparaître. Ces grandes machines à vapeur, aux chambons de terre, allait disparaître de notre vie, que Port-Louis allait changer, que certaines maisons allaient disparaître, que certaines traditions allaient se perdre. Je ne savais pas que les personnes que nous aimions profondément ne seraient plus là pour raconter ces histoires. Je ne savais pas que le Port-Louis de mon enfance allait devenir.

Oui, nous sommes dans l'histoire de Victor et de sa petite sœur Sarah, au pied de la montagne des Signaux, le 15 août 1940. Reprenons l'histoire de Victor. Mais lorsque je repense à ce 15 août 1940, je ne pense pas seulement à la guerre. Je pense aux familles. Je pense au train, à Port-Louis rempli de monde. Je pense à Sarah dans son habit neuf, au gâteau Marie préparé dans les maisons, aux gens venus de toute l'île. Je pense à cette statue venue d'Italie, de Toscane, et devenue, au fil des années, une partie de notre histoire, une partie de notre paysage, une partie de notre mémoire. Et peut-être que c'est cela que les souvenirs ont de plus beau. Ils ne nous permettent pas de revenir dans le passé, mais ils nous permettent de le faire revivre. Encore une fois, le temps d'une histoire, le temps d'une chanson, le temps d'une prière. Puis, revenir très lentement avec la voix de Victor. Et lorsque je regarde aujourd'hui la montagne des Signaux, je me dis que cette Vierge a vu passer des générations et des générations de personnes. Elle a vu les trains arriver, elle a vu Port-Louis changer, elle a vu partir ce que nous aimions. Mais elle est toujours là. Elle est peut-être, et peut-être que c'est pour cela que chaque 15 août, lorsque les cloches sonnent, une partie de l'enfant que j'étais revient. Une partie de l'enfant que j'étais revient doucement. Doucement à Port-Louis, au pied de la montagne des Signaux, au pied de Marie-Reine de la Paix, qui veille encore sur notre île.

Seigneur est avec toi. Tu es bénie Marie entre toutes les femmes, et Jésus, le fruit de tes entrailles, est béni. Sainte Marie, Mère de Dieu, oh, prie pour nous pauvres pécheurs, dès maintenant et jusqu'à l'heure de

0: 5h04 sur RMA. J'espère que ce petit voyage en 1940, le 15 août 1940, consécration du monument Marie-Anne de la Paix au pied de la montagne des Signaux. J'espère que ça vous a fait plaisir, les amis. On reparlera tout ça dans la troisième heure de cette émission. Bienvenue, vous êtes sur RMA, nous sommes ensemble jusqu'à 7h, idée de se réveiller avec les souvenirs plein la tête.
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0: Tom Jones, Whisper Words of Wisdom, Let It Be, magnifique chanson. On va dire bonjour à Giovanni Vanta qui nous écoute en Amérique, au Texas. Il salue toute sa famille, la famille Bouton, la famille Charles, Takori, Henri, Marie-Ange, Daniela, Daniel, Dalé, Rosemé, Moutou, Micheline et Régis. Salue aussi son oncle Mario qui nous écoute à Belle Rose. On va dire bonjour à Mario et Charlet qui sont à Beaubassin. Salutations à Princely qui est dans le nord de l'île. On va dire bonjour à John et Caitlin. On salue Marie-Noël qui nous écoute à Baie du Tombeau. Merci les amis, merci aux habitués, merci à ceux qui nous rejoignent aussi ce matin dans Memory Lane. Nous sommes ensemble jusqu'à 7h sur RM.
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mois de mai, le mois du muguet. On va dire bonjour à Gilbert qui nous écoute ce matin. Gilbert qui est dans le mood de la fête de l'Assomption ce matin et qui apprécie la tranche d'histoire de 1940. Plaisir partagé, Gilbert, et qui ira à la messe de 9h ce matin.

0: 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Bienvenue dans le Memory Show jusqu'à 7h.
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Je t'attends avec Axel Red. On va dire bonjour à mamie Margaret qui nous écoute à Rosebel ce matin, qui vient tout juste de nous appeler pour nous faire un coucou et pour souhaiter une magnifique fête de l'Assomption.

0: Gardons le thème, je voudrais te dire que je t'attends. Salutations à mamie Margaret et à Marie-Noël. Oui, voici, j'attendrai.
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0: j'attendrai que tu me reviennes à nouveau. Vous êtes sur RM1 et on vous attend jusqu'à 7h, les amis. Bienvenue dans le Memory Show du samedi.
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Christophe Maé et Florent Pagny pour cette magnifique reprise de cette chanson. Et un jour, une femme, on va dire bonjour à notre collègue Norbert qui est déjà en route. On va saluer aussi Anita et toute l'équipe de la prod qui va se rendre à Montagne Longue pour la messe de l'Assomption en direct que vous allez pouvoir suivre sur AM1 tout à l'heure. Une messe qui sera diffusée aussi à la télé.

c'est le décès de Madame Pushpavadi Chinapia, décès de Madame Pushpavadi Chinapia, née Ponan, aussi connue sous le nom de Kamla, décès survenu à l'âge de 72 ans. Le convoi sortira de chez son fils, Monsieur Rangasamy Chinapia, à Morcellement Villares, à Highlands Phoenix, aujourd'hui à 10h, pour se rendre au crématorium de circonstance à Saint-Pierre. Décès de Monsieur Axel Dylan Théophile. Décès de Monsieur Axel Dylan Théophile. Il était âgé de 28 ans. Le convoi sortira de chez son père, Monsieur Clarisse Sylvain Théophile, au numéro 18 à Cardinal Margeo, Street Boismarchand et Rouge, aujourd'hui à 10h15, pour se rendre à la chapelle de Boismarchand et de là au cimetière de Boismarchand à Terre Rouge. Le décès de Monsieur Jean-Sylvain Sayed. Décès de Monsieur Jean-Sylvain Sayed, aussi connu sous le nom de Jacques. Décès survenu à l'âge de 83 ans. Le convoi mortuaire sortira de chez son fils, Monsieur Steve Jerry Paul Sayed, à l'avenue Balgobin à Quatre-Bornes, aujourd'hui à 11h45, pour se rendre en l'église de Notre-Dame du Rosaire à Quatre-Bornes, et de là au cimetière de Solferino.

Le décès de Madame Marie-Lise Monique André. Décès de Madame Marie-Lise Monique André, née Marie Moutou, aussi connue sous le nom de Monique. Décès survenu à l'âge de 83 ans, ex-habitante de la rue Edgar Laurent à Kerpipe. Le convoi sortira de la chapelle ardente de Moura à la route royale à Petite Rivière Richelieu aujourd'hui à 12h15 pour se rendre en église de Sainte-Thérèse d'Avila à Kerpipe et de là au cimetière de Saint-Jean.

décès de Madame Marie-Joseph Lydna Ramdoni, née Malabar, aussi connue sous le nom de Lydna, décès survenu à l'âge de 78 ans. Le convoi mortuaire quittera la chapelle ardente de Moura à la route royale à Petite Rivière Richelieu demain, dimanche, à 13h, pour se rendre en église de Saint-Thomas à Beaubassin et de là au cimetière de Phoenix.

Aux familles endeuillées, l'MBC présente ses plus vives sympathies. Passons aux nouvelles du temps. Voyons d'abord le temps qu'il fera ce matin à Maurice. La situation générale, un courant d'air modéré circule sur notre région. Des nuages venant de l'Est influenceront le temps local à partir de ce matin. Beau temps ce matin, mi-couvert à parfois nuageux par la suite avec des averses sur la moitié est de l'île, au nord et sur le plateau central. Côté température, la maximale sera légèrement supérieure à la moyenne et sera entre 21 et 24 degrés Celsius sur les terrains élevés. Elle sera entre 26 et 28 degrés Celsius sur les côtes. La température minimale sera entre 16 et 18 degrés Celsius sur le plateau central et sera entre 20 et 22 degrés Celsius sur les régions côtières. Vent de l'est-sud-est, environ 20 km par heure. La mer à Meurice sera forte de l'allée récif, avec des houles du sud-ouest de l'ordre de 2,50 m. Les sorties en haute mer, de même que dans les lagons de l'ouest et du sud, sont déconseillées lors des marées. Marée haute prévue à 14h45 et demain à 5h20. Marée basse prévue à 8h36 et à 21h09. Le lever du jour se fera à 6h31, soit encore une minute plus tôt. Le coucher du soleil est prévu cet après-midi à 17h57. La pression atmosphérique à 4h ce matin était de 1020 hectopascales.

Prenons connaissance du temps qu'il fera, Rodrigue. Le communiqué de la météo émis à 4h30 pour l'île Rodrigue. La situation générale, un courant d'air léger à modéré circule sur la région. Il fera essentiellement beau ce matin et dans l'après-midi à Rodrigue. La température maximale sera supérieure à la moyenne par environ de 2 degrés Celsius et sera entre 25 et 28 degrés Celsius. Mi-couvert durant la nuit avec quelques ondées sur les plateaux. La température minimale sera entre 19 et 22 degrés Celsius. Le vent soufflera de l'est à sud-est de 15 à 25 km par heure. La mer sera forte au-delà des récifs avec des houles du sud-ouest de l'Indre de 2,50 m. Ces houles grossiront davantage durant la nuit. Les sorties en mer, de même que dans les lagons de l'est et du sud, ainsi que de l'ouest de Rodrigue, sont déconseillées. La pluviométrie à l'île Rodrigue durant les dernières 24 heures, un point de canon, 0,8 mm de pluie. Patate Théophile, 0,0 mm de pluie. Pleine corail, trace l'heure des marées. Marée haute à Rodrigue prévue à 14h28 et demain à 2h35. Marée basse prévue ce matin à 8h19 et ce soir à 20h34. Le soleil qui se lève à Rodrigue à 6h08 ira se coucher à 17h34.

Biltin météo, ban PC Rodriguez Biltin, qui fin, tiré zordi à 4h45, grand matin, les temps dans la mer, prochaine 24h, les temps pour plutôt bon, divan pour souffler, depuis l'est, sud-est, des 15 à 25 km par heure, avec ban rafale, des lourdes, des ban rafale, et la mer, li praticable. Mon réponse à l'information, les temps pour plutôt bon grand matin, divan pour souffler, depuis l'est, sud-est, environ 15 à 25 km par heure. Lagon Leno, la mer est praticable. Lagon l'ouest est clécide et en dehors brisant, la mer pas praticable. Et il y a man la houle depuis sud-ouest des lourdes des 2m50 en dehors brisant. Ban la houle pour grossir davantage ce soir. Man sorti en dehors brisant et dans man lagon, l'est, les cides et l'ouest. Li déconseillé à partir d'aujourd'hui soir à l'île Rodrigue. La marée pour haute à Rodrigue à 14h28 et demain à 10h45. La marée pour bas à 8h19 et à 20h34.

0: C'était le nouvel du temps d'après la station météorologique de Vaquois Météo Maurice.
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Sitting on the Dock of the Bay avec la voix de Michael Bolton. On va dire bonjour à Valentina qui nous écoute à Richelieu ce matin.

0: On va saluer Marlène et Marie-Ange qui sont dans le nord de l'île. Bonjour à Marie-Ange, Eddy et toute la famille qui sont à Saint-Pierre. Merci de nous faire l'honneur et l'amitié d'être avec nous ce matin sur RM1. Nous avons rendez-vous tout de suite avec l'équipe de la FAREB pour la rubrique agricole.
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0: Merci donc à Monsieur Remdeni de la FAREB pour la rubrique agricole.
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réveillez-vous avec les souvenirs plein la tête les samedis et les dimanches matins sur RM1. À suivre à 6h le premier rendez-vous info. Ensuite, on va se retrouver pour la suite et la dernière heure de votre émission. Bonjour à Charlie et à Patrick qui nous écoutent ce matin à Terre Rouge. On va dire bonjour aussi à Mike et à Jean-Paul.

0: tube immortel signé Backstreet Boys, I Never Break Your Heart. Restez avec nous à suivre le premier rendez-vous info de cette journée du samedi sur RM1.
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0: Mo Camerice, il est 6h.

0: L'info à 6h avec Ashi Badjou. Ashi, bonjour.
1: Bonjour Olivier, bonjour à tous. Une hausse de 6 roupies 40 sous à la pompe depuis minuit. Le litre d'essence passe de 64 roupies 25 sous à 70 roupies 65 sous. Le prix du diesel reste inchangé à 71 roupies 25 sous. La décision a été prise hier soir par le Petroleum Pricing Committee qui a notamment pris en compte l'évolution des cours mondiaux des carburants et le déficit de 3,5 milliards de roupies du Price Stabilization Account. Par ailleurs, la State Trading Corporation va signer un accord de vente et d'achat avec l'Indian Oil Corporation Limited pour assurer l'approvisionnement à long terme de Maurice en produits pétroliers. La décision a été avalisée hier par le Conseil des ministres dans le cadre de la coopération entre Maurice et l'Inde. Abbé du Tombeau, le Premier ministre, le docteur Navin Ramgoolam, a inauguré hier le Fort Albert Mini Soccer Pitch, un projet réalisé au coût de 3,5 millions de roupies. Les travaux ont été menés en mars et juin dernier. Il s'est ensuite rendu au nouveau poste de police de la région, l'occasion pour le chef du gouvernement de réaffirmer sa détermination à lutter contre le trafic de drogue, assurant que le gouvernement restera intransigeant sur ce dossier. Il a également insisté sur le rôle essentiel de la police. Le docteur Navin Ramgoolam a également assisté à la messe inaugurale de la grotte de l'Immaculée Conception de la Vierge Marie. Et justement ce samedi, les chrétiens célèbrent la fête de l'Assomption de la Vierge Marie, l'une des grandes fêtes du calendrier religieux à Maurice. Selon la croyance catholique, Marie, au terme de sa vie terrestre, a été élevée corps et âme dans la gloire du ciel. Une fête qui s'explique aussi, selon le père Gérard Sullivan, par la place particulière qu'elle occupe dans la foi chrétienne. 1 million de roupies ont été confisquées dans une affaire de blanchiment d'argent liée à une présumée fraude autour de pratiques de sorcellerie. La Financial Crimes Commission a obtenu une ordonnance de la Cour suprême pour confisquer cette somme retrouvée cachée dans une voiture à Cité Garibou, Vallée des Prêtres. L'affaire concerne Zahir Habibi Isopadia et Mohamed Naguib Khan Akohia qui avaient plaidé coupables de blanchiment d'argent en 2024. La Cour a ordonné la confiscation de la somme. Les deux personnes n'ayant pas été en mesure

0: expliquer d'où provenait cet engin. Ce qui nous amène à la fin de ce flash. Merci de l'avoir suivi. Je vous retrouve à 7h.
1: Merci Ashley. Effectivement, on vous retrouve à 7h pour le journal complet.
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Voici le récit de Victor. Nous sommes le 15 août 1940. Il y a des dates que le temps ne parvient jamais à effacer. Des dates qui restent quelque part dans notre mémoire, comme une vieille photographie soigneusement conservée dans une boîte. Parfois, il suffit d'une odeur, d'une musique, du sifflement d'un train ou simplement d'un regard vers une vieille maison de par lui. Et tout revient. Oui, tout revient. Les rues, les visages, les voix, les souvenirs. Pour moi, il y a une date qui possède ce pouvoir. Le 15 août. Le 15 août 1940. J'étais encore enfant. Et pourtant, lorsque je ferme les yeux, je peux encore revoir cette magnifique journée. Je revois Port-Louis, celui de mon enfance, celui des maisons anciennes, des rues animées, des boutiques, des autobus, des marchands, et cette vie de quartier où tout le monde semblait connaître tout le monde. Mais cette année-là, le monde vivait des heures difficiles. 1940. La guerre avait commencé en Europe. Les adultes parlaient à voix basse. On écoutait les nouvelles à la radio. On attendait des lettres. On parlait de soldats, de bateaux, de pays lointains et de cette guerre dont nous, les enfants, ne comprenions pas encore toute l'horreur. Mais nous savions que quelque chose avait changé. Les grandes personnes étaient inquiètes. Et dans ce monde devenu incertain, Port-Louis se préparait pourtant à une journée particulière. Le 15 août, la fête de l'Assomption. Et surtout, la consécration de Marie Reine de la Paix sur la montagne des Signaux. Depuis plusieurs jours, on ne parlait que de cette grande journée. Les familles se préparaient, les femmes choisissaient leurs robes, les hommes sortaient leurs plus beaux vêtements, et les enfants attendaient avec impatience. Car cette fois,

ce n'était pas seulement les Port-Louisiens qui allaient être présents. Des familles venaient de toute l'île. Et pour beaucoup, le voyage avait commencé par le train. À cette époque, le Mauritius Government Railway faisait partie de la vie quotidienne des Mauriciens. Ce matin du 15 août, les gares étaient animées. Les wagons se remplissaient d'hommes, de femmes et d'enfants. On apportait des paniers, quelques provisions, de l'eau, des petits gâteaux, on voyageait en famille, on se retrouvait sur les quais, on échangeait quelques mots avec des voisins. Et puis, le sifflet de la locomotive retentissait. Le train se mettait en mouvement. Et bientôt, les familles venues de toutes les régions de l'île arrivaient à Port-Louis. Je me souviens encore de cette animation. Les gens descendaient des wagons, on s'appelait, on s'embrassait, on cherchait les cousins, on attendait les parents. Les rues se remplissaient progressivement. Ce jour-là, Port-Louis n'était pas seulement la capitale. Elle était devenue le rendez-vous de toute une île. Mais derrière cette grande fête, il y avait aussi l'histoire extraordinaire de cette statue. Marie-Anne de la Paix n'était pas née à Maurice. Elle venait de très loin, d'Italie, de Pietra Santa, en Toscane. Une ville réputée depuis des siècles pour ses sculpteurs et de ses artisans, les artisans du marbre. La statue avait été réalisée dans les ateliers de Ferdinando Pala, à partir du célèbre marbre de Carrare. Une grande vierge blanche, une œuvre imposante. Une statue destinée à traverser la mer pour venir jusqu'à notre petite île dans l'océan Indien. Lorsque j'y pense aujourd'hui, je me demande comment les hommes de cette époque ont pu transporter une œuvre aussi imposante sur une si longue distance. Mais ils l'ont fait. Elle a traversé la mer, elle est arrivée à Maurice. Elle allait finalement trouver sa place au-dessus de notre ville, au-dessus de Port-Louis. Une statue venue d'Italie, qui allait devenir profondément mauricienne. Pour accueillir cette vierge, il fallait préparer la montagne, il fallait terrasser, aménager le terrain, créer les accès, transporter les matériaux, construire, mesurer, déplacer la terre et la pierre. Et à cette époque, il n'y avait pas de grands moyens techniques dont nous disposons aujourd'hui. Beaucoup de travaux ont été réalisés avec des moyens simples, avec des hommes, oui, des hommes de bonne volonté, avec leur force, avec leur savoir-faire. Le monument fut conçu sous la direction de l'architecte Max Boulet. Et les équipes de la Fire Brigade de Port-Louis apportèrent également leur concours aux travaux et aux opérations liées au chantier. Peu à peu, la montagne changeait de visage. Et puis, la silhouette de Marie apparut au-dessus de la ville. Depuis Port-Louis, on pouvait la voir. Oui, pour les habitants, elle devint rapidement plus qu'une statue. Elle devint un repère, un symbole, une présence. Et moi, je n'étais pas seul ce jour-là. J'avais ma petite sœur Sarah à côté de moi. Je la revois encore. Elle était petite, curieuse, toujours à regarder autour d'elle. Et ce jour-là, elle portait elle aussi son habit neuf. Autrefois, un habit neuf avait une importance particulière. On ne choisissait pas simplement un vêtement dans un magasin. Il fallait choisir le tissu, aller chez le tailleur ou la couturière, prendre les mesures et attendre. Et lorsque le vêtement était terminé, on le gardait précieusement pour une grande occasion. Sarah était fière de son habit, et moi aussi. Nous étions habillés pour la fête. Et pour un enfant, cela suffisait déjà à rendre cette journée extraordinaire. À la maison, les préparatifs avaient également commencé depuis plusieurs jours. Le 15 août était une fête religieuse, mais c'était aussi une fête de famille. On préparait les gâteaux, et parmi eux, les fameux gâteaux Marie. La cuisine sentait le beurre, le sucre et la vanille.

Maman, les femmes autour s'activaient. On préparait, on partageait, on recevait. Car autrefois, une fête n'était jamais seulement une cérémonie. C'était une occasion de réunir la famille, les voisins, les amis, les cousins. Et parfois même, ceux que l'on n'avait pas vus depuis très longtemps. Puis, nous avons commencé à monter vers la montagne. La foule avançait lentement. Des familles entières, des enfants qui couraient, des personnes âgées qui montaient doucement, des jeunes qui aidaient leurs parents. Et plus nous montions, plus Port lui apparaissait. Je regardais les maisons, les rues, le port, la mer, les montagnes au loin. Je ne savais pas que cette image resterait gravée dans ma mémoire pour toute ma vie. Et puis, nous sommes arrivés. Et je l'ai vue. La statue de Marie, reine de la paix. Elle était là, blanche, grande, silencieuse. Elle semblait regarder toute la ville. Et autour d'elle, des milliers de personnes. Des Port-Louisiens, mais aussi des familles venues de toutes les régions de Maurice. Des gens qui avaient pris le train, parcouru des kilomètres, parfois très tôt le matin. Simplement pour être là. Il y avait des prières, il y avait des chants, des enfants, des vieillards, des familles entières. Et puis, il y a eu un moment où tout sembla devenir silencieux. Les conversations s'arrêtèrent, les regards se levèrent, et pendant quelques instants, j'ai oublié. Oui, j'ai oublié la guerre. J'ai oublié les nouvelles inquiétantes que les adultes écoutaient à la radio. J'ai oublié les soldats, les batailles, les frontières, les souffrances qui allaient bientôt devenir toucher tant de familles. Car, quelque part en Europe, un homme que le monde allait apprendre à haïr, Adolf Hitler, le Führer du Troisième Reich, avait plongé l'Europe dans une guerre terrible. Son régime persécutait et voulait exterminer tout un peuple, les Juifs d'Europe. Et il rêvait d'étendre toujours plus loin la domination nazie vers l'Est. Nous, à Port-Louis, nous étions loin des champs de bataille. Mais la guerre était pourtant présente, dans les conversations, dans les lettres, dans les nouvelles, dans l'inquiétude des familles. Et pourtant... Là-haut, devant Marie, pendant quelques instants, tout semblait loin. Je regardais ma petite sœur Sarah. Elle était là près de moi, dans son habit neuf. Et moi, je levais les yeux vers la Vierge. Je ne savais pas encore grand-chose du monde. Je ne savais pas ce que l'avenir nous réservait. Mais dans mon cœur d'enfant, je n'ai pensé qu'à une seule chose. J'ai pensé à la paix. Une seule parole, un seul souhait, une prière d'enfant. Mais peut-être aussi la prière de toute une génération après la cérémonie. Après la cérémonie, la foule commença doucement à redescendre. Les voix revinrent, les enfants recommencèrent à courir. Les familles se regroupèrent. Sarah marchait près de maman. Son habit neuf était déjà un peu froissé. Ses chaussures n'étaient plus aussi propres qu'au matin. Mais elle était heureuse. Et moi aussi. Je me suis retourné une dernière fois. La Vierge était là, immobile, au-dessus de Port-Louis. Je ne savais pas encore que les trains allaient un jour disparaître de nos rues. Que Port-Louis allait changer. Que certaines maisons allaient disparaître. Que certaines traditions allaient se perdre. Que les personnes que nous aimions ne seraient plus là pour nous raconter les histoires. Aujourd'hui, lorsque je repense à ce 15 août 1940, je ne pense pas seulement à la guerre, je pense aux familles, aux trains, à Port-Louis rempli de monde, à Sarah dans son habit neuf, au gâteau Marie préparé avec amour dans les maisons de l'île Maurice. Aux gens venus de toute l'île, je pense à cette statue venue d'Italie et devenue au fil des générations une partie de notre histoire, une partie de notre paysage, une partie de notre mémoire. Et peut-être que c'est cela, les souvenirs, nos plus beaux. Ils ne nous permettent pas de revenir dans le passé, mais ils nous permettent de le revivre, encore une fois. Le temps d'une histoire, le temps d'une chanson, le temps d'une prière. Et lorsque je regarde aujourd'hui la montagne des signaux, je me dis que cette Vierge a vu passer des générations et des générations de personnes. Elle a vu les trains arriver, elle a vu Port-Louis changer, elle a vu partir ceux que nous aimions. Mais elle est toujours là. Et peut-être que c'est pour cela que chaque 15 août, lorsque les cloches sonnent, une partie de l'enfant que j'étais revient doucement à Marie.

qui veille encore sur notre île. Et tant que nous souviendrons le Port-Louis d'autrefois, ne disparaîtra. Et tant que nous souviendrons du Port-Louis d'autrefois, le Port-Louis d'autrefois ne disparaîtra jamais tout à fait. Bienvenue sur RM1, bienvenue dans Memory Lane.

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0: Laurent Rivette avec Pena plus grand l'amour.
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0: L'Infosport avec Marine Résidu. Marine, bonjour.
2: Bonjour Olivier, bonjour à tous. On démarre avec Fer Rodrigue. Regional Sports Olympic Committee, une réalité, tel est l'objectif du mouvement sportif Rodriguez qui était face à la presse hier matin au centre social Marie-Reine de la Paix à Port-Louis. Entouré de quelques membres, le président du mouvement, Rodney Castel, avance qu'une proposition en ce sens a déjà été faite lors d'une rencontre avec le comité olympique mauricien. Les détails avec Rajiv Ganpat.
3: Le mouvement sportif Rodriguez œuvre pour un Rodrigues Regional Sports Olympic Committee. À cet effet, selon les représentants qui étaient face à la presse, une proposition a déjà été effectuée au comité olympique mauricien.
4: Nous sommes dans le comité olympique mauricien hier après-midi et nous faisons pas nous propositions et qui de dire qu'ils pourraient l'étudier et qu'ils pourraient venir à nous.
3: Le mouvement sportif Rodriguez affirme avoir le soutien de la communauté sportive de Rodrigues. Les autorités sont aussi au courant de cette démarche qui vise non seulement à rehausser le niveau du sport dans l'île, mais aussi à continuer à contribuer au sein de la République.
4: Sa création, sa comité olympique régional là, c'est la communauté sportive de Rodriguez qui peut sortir gagnant en termes de facilité, en termes d'infrastructure à l'ONU, en termes médical, en termes culture, combat avec le fléau et encadrant pour mieux gagner une possibilité pour suivre cette formation.
3: Cette proposition va suivre son cours. Le mouvement sportif Rodriguez continuera pour sa part un travail entamé depuis 2014.
2: En bref, Manchester City passe à l'offensive pour Enzo Fernandez. Après avoir déjà investi massivement pour renforcer son milieu de terrain, notamment avec Elliot Anderson, les Sky Blues étaient annoncés sur la piste de l'international argentin de Chelsea. Une offre de 120 millions d'euros était notamment évoquée, mais selon Sky Sports, la date limitée fixée par Chelsea vendredi à 17h est passée sans aucune offre qui ne soit formulée. Enzo Fernandez devrait donc, sauf rebondissement, rester à Stamford Bridge pour la saison 2026-2027. Comme attendu, Dastan Satpaïev va poursuivre sa progression à Burnley. Chelsea a officialisé vendredi le prêt sans option d'achat de l'attaquant kazakh de 18 ans pour la saison 2026-2027. Il retrouvera les Blues en juin prochain. Et le PSG ne devrait pas s'arrêter là. Le club parisien aurait également conclut un accord de principe pour le transfert de Ferran Torres en provenance du FC Barcelone. Le montant de l'opération est estimé à environ 50 millions d'euros. L'international espagnol de 26 ans aurait même été autorisé de manquer l'entraînement cette semaine afin de finaliser son transfert. Au championnat d'Europe athlétisme à Birmingham, ce qu'il faut retenir de la soirée d'hier, à 34 ans, Gianmarco Tamberi est de retour au sommet. L'Italien décrochait un quatrième titre européen au saut en hauteur après deux ans de plus difficile. Tamberi s'est imposé avec une barre de 2,32 m, son meilleur

0: chaud depuis septembre 2024. Et voilà, fin de ce journal. À vous, Olivier.
1: Merci Marine. On vous retrouve à 8h10 pour l'Infosport sur RM1.
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Marie Flambeau de nos prières, on va saluer l'ami Jim Vivien dans les hauteurs du morcellement Réa Pointe-au-Sable. L'ami Jim, au temps de l'Immaculée Conception, au temps de la messe de l'Assomption, au monument Marie Reine de la Paix, Jim. Voici Georgie Détourdi avec Marie Toplizoli.

passe avec nous. Marie Toplizoli, Georgie Letourdi, premier cantique en créole, sorti en 1976. Hommage à Marie et hommage aussi à l'artiste Georgie Letourdi qu'on vous a proposé ce matin. Bienvenue sur RM1 ensemble jusqu'à 7h pour

Fais-moi qu'on te prend, Maman Marie, Jocelyn Grégoire et sa bande d'amis. On va se quitter ici, amis de la radio, vous souhaitant une belle journée de samedi. Très bonne fête de l'Assomption à vous, en famille. Je sais comment ça va se passer. Vissez déjà en place, il vous accompagne jusqu'à 10h.

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1: Bonjour, belle matinée de samedi, RM1 7h. Et c'est le journal à Chibatu. Bonjour.
2: Bonjour Elvis, bonjour à tous.
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2: L'essence augmente de 6 roupies 40 sous depuis minuit, avec un litre désormais à 70 roupies 65 sous. En parallèle, la State Trading Corporation va signer un accord avec l'Indian Oil Corporation pour sécuriser l'approvisionnement de Maurice en produits pétroliers à long terme. Le Premier ministre était hier à Baie du Tombeau pour une série d'inaugurations. Il a notamment inauguré le Fort Albert Mini-Sokopitch et le nouveau poste de police de la région, où il a réaffirmé sa détermination à lutter contre le trafic de drogue. Maurice obtient un plateau continental étendu autour de Rodrigue, couvrant environ 147 000 km², une décision qui ouvre de nouvelles perspectives pour la recherche marine et l'exploitation durable des ressources. Les chrétiens célèbrent ce samedi l'Assomption de la Vierge Marie, l'une des grandes fêtes religieuses à Maurice, et l'Inde célèbre les 80 ans de son indépendance. Nouvelle hausse du prix de l'essence. Depuis minuit, le litre est passé de 64 roupies 25 sous à 70 roupies 65 sous, soit une augmentation de 6 roupies 40 sous, alors que le prix du diesel reste, lui, inchangé à 71 roupies 25 sous le litre. Cette décision fait suite à la réunion du Petroleum Pricing Committee hier soir, qui a notamment pris en compte l'évolution des prix mondiaux des carburants, ainsi que le déficit de 3,5 milliards de roupies enregistré au niveau du Price Stabilization Account. Écoutez les explications du ministre du Commerce, Michael Sequen.
3: Donc, au niveau prix mondial, le prix finit bien augmenté. On est capable de dire qu'au niveau de l'essence, PPCP recommande une augmentation de 10% seulement. Ça veut dire l'essence, à partir de minuit, passe de 64 roupies 25 à 70 roupies 65. On vient de dire qu'il y a une augmentation qui finit gagnée. C'est 14,75%. En ce qui concerne le diesel, le prix reste inchangé. On vient aussi attirer l'attention. En une semaine, le gouvernement accumule un déficit de 250 millions roupies. Donc, à ce jour, le déficit, il arrive à 3,5 milliards roupies. On vient aussi comparer le prix avec les autres pays de la région. Tandis qu'à Maurice, l'essence coûte 70 roupies 65, toujours moins cher que les autres pays. Et au niveau diesel, 71 roupies 25, et il est toujours moins cher que les autres pays.
2: Dans la même foulée, la State Trading Corporation signera un accord de vente et d'achat avec l'Indian Oil Corporation Limited pour assurer l'approvisionnement à long terme en produits pétroliers. Cette décision a été avalisée par le Conseil des ministres hier et c'est un accord qui s'inscrit dans le cadre de la coopération entre les gouvernements mauriciens et indiens. Écoutez le ministre Michael Sequen.

0: Il y a aussi informe le public que le Conseil des ministres fin donne ce go ahead pour qui le gouvernement mauricien signe un DTG avec le gouvernement indien en ce qui concerne l'approvisionnement des produits pétroliers. Donc Indian Oil sera le fournisseur de Maurice et lui pour garantir une sécurité d'approvisionnement. Nous fin aussi témoin dans ban pays fin gagne ban rupture de stock de ban produits pétroliers et avec Salarco, Indian Oil, gouvernement indien et gouvernement mauricien, nous sert qui nous sécurité d'approvisionnement pour garantir dans les années à venir.
1: Je vous le disais, le Premier ministre, le docteur Navin Ramgoolam, a entamé une série de sorties à Baie du Tombeau hier après-midi. Il a d'abord inauguré le Fort Albert Mini-Socopech à Baie du Tombeau, un projet de 3,5 millions de roupies dont les travaux ont été réalisés entre mars et juin dernier. Le Premier ministre s'est ensuite rendu à l'inauguration du nouveau poste de police de la région. Dans son allocution, le docteur Navin Ramgoolam a réitéré la détermination du gouvernement à lutter contre le trafic de drogue, affirmant qu'il sera intransigeant sur ce dossier. Les propos recueillis par Sylvana Parimamen.
2: La lutte contre la drogue, les plus bizarres, sans pitié. Mais non, aucun du monde qui bizarre croit qu'il est protégé, comme c'était avant. Nous sommes intransigeants contre la drogue. N'importe qui s'en a où été, n'importe qui statue où été, n'importe qui peut se préoccuper, si ou le fané, ou bizarre paye les conséquences.
1: Le Premier ministre a également assisté à la messe inaugurale de la grotte de l'Immaculée Conception de la Vierge Marie. Et à l'issue de l'inauguration du poste de police de Baie du Tombeau, le Premier ministre a répondu aux questions de la presse portant sur divers aspects de l'actualité, notamment sur la nomination du nouveau leader de l'opposition et la révocation de Sidney Pierre de son poste de Junior Minister. Il est au micro de Sylvana Parimamen.
3: Je crois que je fais très bien comme leader de l'opposition. J'espère que vous allez aussi très bien.
4: Un junior ministère est prêt serment. S'il y a l'un de haut la ligne gouvernement, il est automatiquement besoin de beaucoup. Donc c'est ça qu'il avait. Il n'est pas inquiet pour ça ici.
1: Par ailleurs, le Premier ministre se rendra en Afrique du Sud ce dimanche. Il participera au 46e sommet ordinaire des chefs d'État et de gouvernement de la SADC prévu ce lundi à Johannesburg. Les discussions porteront notamment sur l'intégration régionale, le développement des infrastructures, la transformation agricole et la valorisation des minerais critiques. Le Conseil des ministres a également pris note que le 30 juillet dernier, la Commission des limites du plateau continental a approuvé la demande de Maurice déposée en 2009, reconnaissant son droit à un plateau continental étendu dans la région de Rodrigue, couvrant environ 147 000 km². La demande portant sur une extension au-delà de 200 000 marins avait fait l'objet d'un examen technique de plusieurs années. Une délégation mauricienne avait présenté les derniers éléments du dossier en février 2026. Cette décision ouvre ainsi des perspectives pour la recherche scientifique marine, la gouvernance des océans, l'aménagement de l'espace marin et l'exploitation durable de ressources naturelles. Ce samedi, les chrétiens célèbrent la fête de l'Assomption de la Vierge Marie, l'une des grandes fêtes du calendrier religieux à Maurice. Selon les croyances catholiques, Marie, ayant achevé le cours de sa vie terrestre, a été élevée corps et âme dans la gloire du ciel. Pour le père Gérard Sullivan, cette tradition s'explique aussi par la relation particulière que les chrétiens entretiennent avec Marie, considérée comme une mère dans la foi. Le père Gérard Sullivan est au micro de Chaline Yabon.
5: L'Assomption veut dire que la Vierge n'a pas connu, puisqu'elle était la mère, son corps a porté Dieu, elle n'a pas connu, comme tous les êtres humains, la mort et le retour à la poussière ou dans les cendres de la mort. On a dit qu'elle a eu un traitement de faveur, un traitement exceptionnel. Elle a été élevée dans le ciel avec son fils. Ça, c'est le côté, disons, théologique. Mais sinon, évidemment, on a gardé aussi la tradition, le gâteau Marie, parce que c'est une fête, un anniversaire sans gâteau, sans fête, c'est pas un véritable anniversaire. Donc, on a gardé cette tradition dans toutes les fêtes qu'on a dans l'église. La fête du gâteau Marie, c'est quelque chose de très important.
1: Et justement, l'assomption ne serait pas tout à fait la même sans l'incontournable gâteau Marie. Dans les pâtisseries, cette période reste marquée par les commandes de ces gâteaux aux couleurs traditionnelles, le bleu et le blanc. Mais la tradition évolue elle aussi. Cette année, la pâtissière Christabel constate notamment une demande accrue pour les versions au chocolat et pas uniquement pour les classiques à la génoise et à la pâte d'amande.

0: Monde. Christabel est au micro de Chaline Yabon.
1: Alors, ben, comme d'habitude, tous les Mauriciens comptent célébrer l'Assomption avec un petit gâteau de la table, même si c'est pas grand chose, mais c'est un potage avec la famille pour célébrer la fête de l'Assomption autour d'un repas. Ça fait toujours plaisir à tout le monde. Tous les ans, c'est à peu près la même chose. Bien débordé, ça va le période là. En ce moment, il y a beaucoup de demandes de gâteaux chinois, des pâtes d'amande, toujours la décoration blanc et bleu. Et il y a beaucoup de clients qui nous demandent gâteau chocolat, seulement décoration extérieure, toujours blanc et bleu, comme d'habitude.
0: Ils ont fait le choix de quitter l'Inde pour commencer une nouvelle vie à Maurice. Certains sont arrivés il y a plusieurs décennies, d'autres plus récemment. Pour certains, le départ était lié à la famille, pour d'autres au travail ou à l'envie de construire un nouvel avenir. Avec le temps, Maurice est devenue leur terre d'accueil, celle où ils ont trouvé leur repère et construit leur vie. Mais malgré les années et la distance, le lien avec leur pays d'origine reste intact. À l'occasion des 80 ans de l'indépendance de l'Aisne, de l'Inde, nous sommes allés à la rencontre entre souvenirs, traditions et attachements à un pays qui reste profondément présent. Elle est arrivée à Maurice en février 1982. Après ses études universitaires, Rinku Guruchan a épousé un Mauricien et choisi de s'installer ici. Les débuts n'ont pas toujours été faciles, mais elle a progressivement trouvé ses repères.
2: When we both started working here and the kids started going to local schools, we met with more Indians who became friends, and thus family and friends started extending, and Mauritius started to feel like a home away from home. The celebrations in the temples and the cultural programs kept our cultural ties alive here.
0: 44 ans plus tard, Maurice est devenu le pays où Rinku a construit sa vie. Sa famille, son travail et les liens qu'elle a tissés ici ont fait de l'île sa terre d'accueil.
2: Today, very confidently we may say that we belong to both India and Mauritius, both are dear to us. We have got involved in the growth and the progress of both the countries.
0: Mais s'installer ailleurs ne signifie pas oublier d'où l'on vient. Pour Purnima Raghubar, venue de Calcutta, le lien avec son pays passe par des traditions et les valeurs, des repères qu'elle a conservés au fil des années.
3: Well, I teach Indian philosophy and Sanskrit at MGI, and I maintained my Indian traditions till today. It is normal that I'm more a Mauritian than an Indian, but at heart I'm Indian and will always be an Indian.
0: Et à Maurice, Mumita Chatterjee retrouve justement une partie de cette culture. Installée ici depuis 2016, elle aime voir les traditions et les fêtes indiennes célébrées sur l'île.
4: Here, most of the people have an Indian origin. So we have kept alive our culture. That is the Indian-ness which we have kept alive. And more being a Bengali, and we celebrate not only Bengali festivals, but all everything which is Indian.
0: Elles ont fait de Maurice leur terre d'accueil, mais l'Inde reste une part de leur histoire. Deux pays, deux cultures et une vie désormais construite entre les deux. Ce qui nous amène à la fin de ce journal. Merci de l'avoir suivi. Je vous retrouve à 8h.
5: C'était le journal d'Achille Bachou. À tout à l'heure.

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1: Arche, bien installé. Bonjour, comment allez-vous les amis? 7h13, ben c'est bien, on est parti pour de bon plan, bonne humeur. Bon plan, évidemment, c'est aujourd'hui, c'est la fête de l'Assomption pour les catholiques là, qui nous écoutent ce matin. Bonne fête les amis, bonne fête à vous. Et surtout, on va passer une belle journée, passer un bon week-end. Je sais que après la messe, là ce matin, les tables seront garnies, le déjeuner et surtout le traditionnel gâteau Marie.

là. C'est un petit peu, bien sûr, notre folklore chez nous à Maurice. On vous souhaite évidemment une belle journée, un très bon week-end de fête de la fête de l'Assomption et surtout un très bon week-end de fin de vacances parce que lundi, semaine prochaine, ça va être la grande rentrée pour tout le monde. Enfin bref, on est là, on vous accompagne avec le meilleur de la musique et on se met dans l'ambiance de la fête de l'Assomption. Je vous propose un titre, un morceau signé Luciano Pavarotti, un bon petit Ave Maria de Schubert.

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2: Voyons ce que le temps nous réserve aujourd'hui. Côté météo, bien sûr, on accueille le prévisionniste de Météo Maurice, Ritesh Raghunandan. Bonjour.
3: Oui, allô, bonjour.
2: Alors, donc, ce week-end de la fête de l'Assomption, aujourd'hui samedi, donc un jour férié. Qu'il est temps pour faire d'abord pour Maurice?
3: Oui, donc, en début de matinée, nous prenons un beau temps à travers l'île, mais par la suite, nous prenons un nuage de secteur l'Est qui peut commencer à influencer le temps, et que nous pouvons prendre un verse plutôt devant la moitié l'Est de l'île, et qu'un peu au nord et plateau central. Côté température, la maximum peut toujours légèrement supérieure à la moyenne, et nous atteindre environ 20h à 24 degrés devant la région de hauteur, et environ 26 à 28 degrés devant la région côtière. Côté minimal, nous varions de 16 à 18 degrés de région plateau central, et qui pointe 20 à 22 degrés devant la région de la côte. Vivant toujours peu sur le pays l'est-sud-est de 20 mètres par heure. Et maintenant, le tiki de la mer, du mauvais rendu au brisson, d'une avant de la houle des secteurs sud-ouest de l'eau de 2,50 m. Donc, en ce moment, on est sorti en notre mer, et que devant la gond l'ouest et que sud, l'idée conseillée pour l'île Maurice. Et nous bouge côté l'île Rodrigue maintenant. Donc, côté Rodrigue,

0: et du beau temps en général qui nous permettent pour l'après-midi, le matin et l'après-midi. Mais pour conduire la nuit, nous carguons des vannes ondées, nous cachons dans une région en hauteur. Côté température, toujours la maximale pour supérieure à la moyenne et nous carguons environ 25 à 28 degrés. Côté minimal, par contre, nous parions 18 à 22 degrés. Du vent, toujours peut souffler du secteur de la sud-est de 15 à 25 km par heure. Et pour terminer, côté la mer, nous pouvons bouger dans la région de Rodrigo C, et que nous pouvons avoir une présence de la houle depuis le secteur sud-ouest de l'ordre de 2,50 m. Et durant la nuit, indicateur que l'avant de la houle, là, il a grossi davantage. Et par contre, maintenant, avant de sortir en notre mer, et que je suis devant le lagon qui se trouve dans l'est, sud et l'ouest, nous pouvons déconseiller pour l'île Rodrigo. Et pour terminer, maintenant, côté Agaleka, nous pouvons avoir de la pluie au cas le matin, mais par la suite, les temps les plus bons en général. En termes de température, la maximale pour 30 degrés et la minimale pour environ 25 degrés. Et du vent peut souffler du secteur sud-est de 25 mètres par heure et la mer est mauvaise dans la région d'Agaleka aussi. Donc, bonne sortie en mer, elle est déconseillée là-bas. Voilà, c'est qui nous mène comme temps. Avec ça, moi, c'est tout un bon jour.
1: Merci, le prévisionniste de Météo Maurice Rtesh Ragunandan ce matin.
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1: Alors, à 7h20.
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1: 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Bonjour à vous, si vous voulez vous réveiller, vous écoutez RM1, la radio nationale. De la bonne musique pour vous accompagner, que du bonheur, de la bonne humeur aussi. Et bien sûr, vos petits messages. Allez, 5-2-5-3-8-4-8-4 pour souhaiter la bonne fête de l'Assomption aux amis, aux proches. Je vous attends pour vos messages 5-2-5-3-8-4-8-4, mais pas trop long, hein. Le petit message très court, s'il vous plaît.

À 7h24, on y va pour quelques avis de décès. Le décès de Madame Puspavadi Chinapia, Madame Puspavadi Chinapia, Néponène, aussi connue sous le nom de Kamla, âgée de 72 ans, le convoi sortira de chez son fils, Ramgasani Chinapia, à Morcellement VRS Highlands à Phoenix ce samedi matin à 10h pour se rendre au crématorium de circonstance à Saint-Pierre. Le décès de Monsieur Axel Dylan Théophile. Monsieur Axel Dylan Théophile, aussi connu sous le nom de Dylan, âgé de 28 ans. Le convoi sortira de chez son père, Clarisse Sylvain Théophile, numéro 18, à la rue Cardinal Margéo, Bois-Marchand, Terre Rouge, ce samedi matin à 10h15, pour se rendre à la chapelle de Bois-Marchand et de là au cimetière de Bois-Marchand. Décès de M. Jean-Sylvain Sayed. M. Jean-Sylvain Sayed, aussi connu sous le nom de Jacques. Âgé de 83 ans, le convoi sortira de chez son fils, Steve Jerry Paul Sayed, à l'avenue Balgobine, à 4 bornes, ce samedi, à 11h45, pour se rendre à l'église du Rosaire à 4 bornes, et de là, au cimetière de Solferino. Décès de Madame Marie-Lise Monique André. Madame Marie-Lise Monique André, née Marie Moutou, aussi connue sous le nom de Monique, ex-habitante de la rue Sir Edgar Laurent à Curepipe, âgée de 83 ans. Le convoi sortira de la chapelle ardente de Mourat à la route royale à Petite Rivière ce samedi à 12h15 pour se rendre à l'église Sainte-Thérèse à Curepipe et de là au cimetière Saint-Jean. Et le décès de Madame Marie-Joseph Lidna Ramdeni. Madame Marie-Joseph Lidna Ramdeni, née Malabar, aussi connue sous le nom de Lidna, âgée de 78 ans. Le convoi sortira de la chapelle ardente de Mourat à la route royale à Petite Rivière demain dimanche 16 août à 13h pour se rendre à l'église Saint-Thomas à Beaubassin et de là au cimetière de Phoenix. À toutes ces familles endeuillées, la MBC présente ses sincères condoléances.

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1: À 7h30, j'ai deux communiqués du CEB. D'abord, le CEB avise les abonnés de Curpip habitant dans les rues et périmètres suivantes. Dunpot Lane, rue Mississippi, rue Rivière Sèche, une partie de Jury Lane, ainsi que les ruelles avoisinantes, que la production d'énergie sera interrompue le lundi 17 août. Donc lundi 17 août, de 8h30 à 13h. 8h30 à 13h, en raison des travaux d'entretien qui seront effectués sur le réseau électrique. Et toujours pour ces mêmes raisons, le CEB avise les abonnés de Curpip, habitant cette fois dans les rues et les périmètres suivantes, résidence King George, Spa Shalom, épicerie MFDP, Foot Clinic, ainsi que les ruelles avoisinantes, que la fourniture d'énergie sera interrompue le lundi 17 août, lundi 17 de 14h à 17h, 14h à 17h. Dans ces deux cas, la fourniture sera rétablie sans préavis. À l'achèvement des travaux, le CEB s'excuse auprès de tous ceux concernés par ces coupures et les prie de bien vouloir prendre toutes les dispositions nécessaires. 7h32, allez, un petit Red Light pour vous. Voici America, Pierre Bachelet, je prépare votre horoscope aujourd'hui. Merci, bonjour.

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0: Bien Bachelé, les corons, 8h-20 sur votre radio. Bonjour.
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0: J'ai un communiqué de la Central Water Authority, de la Water Resources Commission. La situation dans le réservoir est devenue préoccupante dans l'ensemble du pays en raison d'une pluviométrie déficitaire. Marowakwa, principal réservoir du pays, est actuellement à 41% de sa capacité. Si les pluies demeurent déficientes et insuffisantes au cours des prochaines semaines, Marowakwa pourrait être à sec dès le mois de septembre. La situation est également préoccupante pour la Nicolière qui alimente une grande partie du nord de l'île. Au rythme actuel, ce réservoir pourrait être à sec également d'ici octobre de cette année. Le déficit de pluie affectera sérieusement les réserves stratégiques du pays s'il approche de l'été, surtout à l'approche de l'été, période de forte consommation. Une question qui est donc plus rigoureuse de la demande en eau devient désormais indispensable, les amis. Donc, surtout afin de préserver les stocks disponibles et de les faire durer le plus longtemps possible. Dans ce contexte, bien sûr, les autorités ont mis en place plusieurs mesures donc, concernant l'utilisation de l'eau potable. Voilà pour ce communiqué de la Central Water Authority et de la Water Resources Commission. Oh là là, vous êtes bien réveillés ce matin, les amis. Ouh, de par le nombre de messages que je reçois sur notre plateforme WhatsApp, on va essayer de quand même de vous faire plaisir en ce jour de fête de l'Assomption surtout. Je sais que vous avez quelques petits partages de messages également à vos proches et à vos amis. Allez, on commence. Bonjour, Arlette, comment ça va? Bonne fête de l'Assomption à toi, à ta fille et toute la grande famille de RM1. Ma famille Martinet Potana de Chebel. Merci, Arlette. Vos désirs sans désordre. Mon message, chaude bonne suite. Merci. Comme le gâteau Marie, quoi. Bonne fête aux familles Lola, Victor, Lactive, ainsi que ma sœur Gilberte. Bonne fête à vous, Elvis. Merci, Gilbert. Bonne fête également. Joyce de Beaubassin, toute l'équipe. Très bonne fête de l'Assomption à toi, toute l'équipe. Bien sûr, en passant, je souhaite un happy birthday à ma nièce Jessica, de la part de Tati Joyce, du côté de Beaubassin, qui nous écoute ce matin. Alors bonjour Elvis, bonne fête de l'Assomption, sans oublier les amis, bonne journée. Marie-Josée Colette qui est en vacances en ce moment à Maurice, bonne vacances. Bonne fête de l'Assomption à tous les catholiques, à la famille, Couple for Christ, Single for Christ, Youth for Christ, Kids for Christ de Maurice. Voilà. De Priscilla Sidney de l'Escalier. Bonjour Manuela Tira, bonne fête à toi également. Gros bisous et surtout, elle profite pour dire bonjour, bonne fête à tous ses amis. Marie-Angélie de Saint-Pierre, bonne fête à vous. Merci pour votre petit message qui fait un coucou également à tous les fidèles de la radio, la famille aussi. Ben, merci à vous. Bonjour aussi ce matin donc à Chalet et Mario qui nous écoutent. Bonne fête à vous et à toute l'équipe. Merci Chalet. Bonjour mon ami, comment ça va? Oui, ça va très bien, merci. Oui, bonjour. Donc, bonne fête de l'Assomption à vous tous, ainsi qu'à Giovanni du côté de Texas, famille Vinta Bouton. Et Charles, de Jean-Noël de la Caverne, qui nous écoute ce matin.

Notre sympathique Dany du côté d'Albion, bonne fête de la Vierge à toute l'équipe, à vous, la famille, merci à vous également. Ben voilà, continuez, envoyez vos petits messages au 5 253 8484.

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2: Allez, l'horoscope en ce samedi pour vous, les béliers, une journée pour ralentir et profiter des petits bonheurs, éviter les décisions prises sur un coup de tête. Votre chance, une belle surprise. Les taureaux, l'ambiance est propice au repos et aux retrouvailles. Quelqu'un pourrait vous témoigner une affection particulière. Votre chance, c'est la famille. Les gémeaux, vous avez envie de bouger, de parler, de profiter de cette journée. Attention toutefois à ne pas vouloir être partout à la fois. Votre chance, une rencontre pour vous, les Gémeaux. Les cancers, la famille et les proches occupent une place importante aujourd'hui. Une journée surtout idéale pour créer des beaux souvenirs autour d'une table bien garnie à l'occasion de la fête de l'Assomption, pourquoi pas, voilà. Donc pour vous, les cancers, votre chance, c'est l'émotion. Les lions, vous rayonnez, profitez de cette journée pour vous faire plaisir sans forcément chercher à impressionner les autres. Votre chance, c'est la convivialité. Vierge, vous aurez tendance à vouloir tout organiser, mais aujourd'hui, laissez un petit peu de place à l'imprévu. Pour vous les vierges, votre chance, c'est la sérénité. Balance, une belle journée pour établir l'harmonie et passer du temps avec ceux qui comptent pour vous. Votre chance, une réconciliation possible. Les scorpions, vous pourriez ressentir le besoin de vous éloigner du bruit et de prendre un moment pour vous. Écoutez votre intuition, votre chance aujourd'hui. Une bonne nouvelle, les scorpions. Les Sagittaires, vous avez envie d'évasion? Peut-être une petite sortie, une balade ou une petite escapade pourrait vous faire le plus grand bien. Votre chance, les Sagittaires, voyage! Je ne sais pas comment, si c'est à l'extérieur ou même à Maurice, enfin bref. Profitez de votre voyage. Les Capricornes, aujourd'hui on met le travail de côté. Profitez de vos proches et acceptez de ne pas tout contrôler. Votre chance, un bon moment de détente pour vous, les Capricornes. Les Verseaux, votre originalité sera appréciée. Une conversation pourrait même vous apporter une idée ou une inspiration. Inattendue, votre chance, les Verseaux, la créativité. Et enfin, les Poissons, avec cette journée placée sous le signe de l'Assomption, votre sensibilité sera particulièrement forte aujourd'hui. Faites confiance à votre intuition et surtout savourez les moments de paix. Votre chance, un joli moment d'émotion. Et en ce 15 août, prenez le temps, tout le monde, de lever les yeux, de respirer, et peut-être de profiter aussi de ceux qui vous entourent. La plus belle richesse aujourd'hui, c'est le moment partagé. Et Dieu sait qu'aujourd'hui, ça va être vraiment, dans toutes les familles, ça va être un grand moment de partage à l'occasion d'un déjeuner ou d'un dîner pour la fête de l'Assomption et le fameux gâteau Marie. Entre nous, on est bien, n'est-ce pas?
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Chemin Badi entre nous à 7h55. Un petit message de Heidi Serret ce matin qui souhaite bien sûr bonne fête de l'Assomption à tous les catholiques. À vous, à toute la famille de la radio. Et puis en passant, je pense à mon papa qui est au ciel, qui aurait fêté ses 98 ans. Il est toujours dans mon cœur et il veille sur nos enfants. Merci Heidi Serret. Bonne fête à vous également. Je souhaite une bonne fête de l'Assomption à tous, à toute ma famille. Je les embrasse très très fort, les amis et tout le monde. Merci Marie-Claude. Bonjour Elvis, bonjour, coucou à tous les, toute la famille Médon, bonne fête à tous, Marie-Josée Médon de Cité Saint-Joseph à Montagne-Blanche, et puis bonjour à Cinédia également, bonne fête donc à vous, à toute l'équipe, belle journée, merci beaucoup. À 7h56 dans un instant, les infos, rendez-vous avec la rédaction 8h, et puis bien sûr, aujourd'hui, là, je sais qu'il y en a qui vont aller à la messe, d'autres qui vont se préparer pour le déjeuner, et surtout passer un petit coup à la pâtisserie ou dans les grandes surfaces pour acheter le fameux gâteau Marie, voici le discours, justement, à la manière de Marie-Josée Couronne. Gâteau Marie sur votre radio.

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1: Bonjour, belle matinée de samedi, il est 8h. Deuxième session d'info, Achibatchu, bonjour.
2: Bonjour Elvis, bonjour à tous.
1: Au sommaire de votre édition.
2: L'essence augmente de 6 roupies 40 sous depuis minuit, avec un litre désormais à 70 roupies 65 sous. En parallèle, la State Trading Corporation va signer un accord avec l'Indian Oil Corporation pour sécuriser l'approvisionnement de Maurice en produits pétroliers à long terme. Le Premier ministre était hier à Baie du Tombeau pour une série d'inaugurations. Il a notamment inauguré le Fort Albert Mini-Socopitch et le nouveau poste de police de la région, où il a réaffirmé sa détermination à lutter contre le trafic de drogue. Maurice obtient un plateau continental étendu autour de Rodrigue, couvrant environ 147 000 km². Une décision qui ouvre de nouvelles perspectives pour la recherche marine et l'exploitation durable des ressources. Les chrétiens célèbrent ce samedi l'Assomption de la Vierge Marie, l'une des grandes fêtes religieuses à Maurice. Et l'Inde célèbre ses 80 ans de son indépendance. Nouvelle hausse du prix de l'essence. Depuis minuit, le litre est passé de 64 roupies 25 sous à 70 roupies 65 sous, soit une augmentation de 6 roupies 40 sous, alors que le prix du diesel reste lui inchangé à 71,25 sous le litre. Cette décision fait suite à la réunion du Petroleum Pricing Committee hier soir, qui a notamment pris en compte l'évolution des prix mondiaux des carburants ainsi que le déficit de 3,5 milliards de roupies enregistré au niveau du Price Stabilization Account. Écoutez les explications du ministre du Commerce, Michael Sikuen.
3: Donc, au niveau prix mondial, le prix finit bien augmenté. On est capable de dire qu'au niveau de l'essence, PPCP recommande une augmentation de 10% seulement. Ça veut dire l'essence, à partir de minuit, passe de 64 roupies 25 à 70 roupies 65. Il faut bien dire qu'il y a une augmentation qui finit gagnée. C'est 14,75%. En ce qui concerne le diesel, le prix reste inchangé. Pour vous dire aussi attirer l'attention, en une semaine, le gouvernement accumule un déficit de 250 millions roupies. Donc, à ce jour, le déficit, il arrive à 3,5 milliards roupies. On vient aussi comparer le prix avec les autres pays de la région. Tandis qu'à Maurice, l'essence coûte 70 roupies 65, toujours moins cher que les autres pays. Et au niveau diesel, 71 roupies 25, et il est toujours moins cher que les autres pays.
2: Dans la même foulée, la State Trading Corporation signera un accord de vente et d'achat avec l'Indian Oil Corporation Limited pour assurer l'approvisionnement à long terme en produits pétroliers. Cette décision a été avalisée par le Conseil des ministres hier et c'est un accord qui s'inscrit dans le cadre de la coopération entre les gouvernements mauriciens et indiens. Écoutez le ministre Michael Sikuen.
3: On vient aussi informer le public que le Conseil des ministres donne ce go-ahead pour qui le gouvernement mauricien signe un G2G avec le gouvernement indien en ce qui concerne l'approvisionnement des produits pétroliers. Donc, Indian Oil sera le fournisseur de Maurice et pour garantir une sécurité d'approvisionnement. Nous sommes aussi témoins dans un pays qui a une rupture de stock de produits pétroliers. Et avec Salarco, Indian Oil, gouvernement indien et gouvernement mauricien, nous signe qui nous sécurité d'approvisionnement pour garantir dans les années à venir.
2: Je vous le disais, le Premier ministre, le docteur Navin Ramgoolam, a entamé une série de sorties à Baie du Tombeau hier après-midi. Il a d'abord inauguré le fort Albert Minisokopitch, un projet de 3,5 millions de roupies dont les travaux ont été réalisés en mars et juin dernier. Le Premier ministre s'est ensuite rendu à l'inauguration du nouveau poste de police de la région. Dans son allocution, le docteur Navin Ramgoolam a réitéré la détermination du gouvernement à lutter contre le trafic.

0: de drogue, affirmant qu'il sera intransigeant sur ce dossier. Les propos recueillis par Sylvana Parimamen.
1: La lutte contre la drogue, les bousins sans pitié. Il n'y a aucun monde qui bousin croit qu'il est protégé comme c'était avant. Nous bisons intransigeants contre la drogue. N'importe qui s'en a où été, n'importe qui statue où été, n'importe qui peut se préoccuper, si on fané, ou bisons payer les conséquences.
0: Le Premier ministre a également assisté à la messe inaugurale de la grotte de l'Immaculée Conception de la Vierge Marie. Et à l'issue de l'inauguration du poste de police de Baie du Tombeau, le Premier ministre a répondu aux questions de la presse portant sur divers aspects de l'actualité, notamment sur la nomination du nouveau leader de l'opposition et la révocation de Sidney Pierre de son poste de Junior Minister. Il est au micro de Sylvana Parimamen.
2: Je crois que je fais très bien comme leader de l'opposition, bien. J'espère que je suis aussi, très bien.
3: Un junior ministère est prêt à moi. S'il y a l'endé ou la ligne gouvernement, il automatiquement besoin de beaucoup. Donc c'est ça qu'il avait, il n'y a pas qu'il passe ça ici.
0: Par ailleurs, le Premier ministre se rendra en Afrique du Sud ce dimanche. Il participera au 46e sommet ordinaire des chefs d'État et de gouvernement de la SADC, prévu ce lundi à Johannesburg. Les discussions porteront notamment sur l'intégration régionale, le développement des infrastructures, la transformation agricole et la valorisation des minerais critiques. Le Conseil des ministres a également pris note que le 30 juillet dernier, la Commission des limites du plateau continental a approuvé la demande de Maurice déposée en 2009, reconnaissant son droit à un plateau continental étendu dans la région de Rodrigue, couvrant environ 147 000 km². La demande portant sur une extension au-delà de 200 000 marins avait fait l'objet d'un examen technique de plusieurs années. Une délégation mauricienne avait présenté les derniers éléments du dossier en février cette année. Cette décision ouvre ainsi des perspectives pour la recherche scientifique marine, la gouvernance des océans, l'aménagement de l'espace marin et l'exploitation durable des ressources naturelles. Ce samedi, les chrétiens célèbrent la fête de l'Assomption de la Vierge Marie, l'une des grandes fêtes du calendrier religieux à Maurice. Selon les croyances catholiques, Marie, ayant achevé le cours de sa vie terrestre, a été élevée corps et âme dans la gloire du ciel. Pour le père Gérard Sullivan, cette tradition s'explique aussi par la relation particulière que les chrétiens entretiennent avec Marie, considérée comme une mère dans la foi. Le père Gérard Sullivan est au micro de Shailin Yaben.
4: L'Assomption veut dire que la Vierge n'a pas connu, puisqu'elle était la mère, son corps a porté Dieu, elle n'a pas connu, comme tous les êtres humains, la mort et le retour à la poussière ou dans les cendres de la mort. On a dit qu'elle a eu un traitement de faveur, un traitement exceptionnel. Elle a été élevée dans le ciel avec son fils. Ça, c'est le côté, disons, théologique. Mais sinon, évidemment, on a gardé aussi la tradition, le gâteau Marie, parce que c'est une fête, un anniversaire sans gâteau, sans fête, ben c'est pas un véritable anniversaire. Donc, on a gardé cette tradition dans de toutes les fêtes qu'on a dans l'Église. La fête du gâteau Marie, c'est quelque chose de très important.
0: Et justement, l'Assomption ne serait pas tout à fait la même sans l'incontournable gâteau Marie. Dans les pâtisseries, cette période reste marquée par les commandes de ces gâteaux aux couleurs traditionnelles, le bleu et le blanc. Mais la tradition évolue elle aussi. Cette année, la pâtissière Christabel constate notamment une demande accrue pour les versions au chocolat et pas uniquement pour les classiques à la génoise et à la pâte d'amande. Christabel au micro de Shailin Yaben.
5: Alors, ben, comme d'habitude, tous les Mauriciens comptent célébrer l'Assomption avec un petit gâteau de la table, hein, même si c'est pas grand chose, mais c'est un potage avec la famille pour célébrer la fête de l'Assomption autour d'un repas. Ça fait toujours plaisir à tout le monde. Tous les ans, c'est à peu près la même chose. Bien débordé, ça va le période, là. En ce moment, il y a beaucoup de demandes de gâteaux génois, des pâtes d'amande, toujours la décoration blanc et bleu. Et il y a beaucoup de clients qui nous demandent gâteau chocolat, seulement décoration extérieure, toujours blanc et bleu, comme d'habitude.
0: Ils ont fait le choix de quitter l'Inde pour commencer une nouvelle vie à Maurice. Certains sont arrivés il y a plusieurs décennies, d'autres plus récemment. Pour certains, le départ était lié à la famille, pour d'autres au travail ou à l'envie de construire un nouvel avenir. Avec le temps, Maurice est devenue leur terre d'accueil, celle où ils ont trouvé leur repère et construit leur vie. Mais malgré les années, la distance, le lien avec leur pays d'origine reste intact. À l'occasion des 80 ans de l'indépendance de l'Inde, nous sommes allés à la rencontre entre souvenirs, traditions et attachements à un pays qui reste profondément présent. Reportage.
6: Elle est arrivée à Maurice en février 1900.

0: 1982. Après ses études universitaires, Rinko Goruchan a épousé un Mauricien et choisi de s'installer ici. Les débuts n'ont pas toujours été faciles, mais elle a progressivement trouvé ses repères.
1: When we both started working here and the kids started going to local schools, we met with more Indians who became friends, and thus family and friends started extending, and Mauritius started to feel like a home away from home. The celebrations in the temples and the cultural programs kept our cultural ties alive here.
0: 44 ans plus tard, Maurice est devenu le pays où Rinko a construit sa vie. Sa famille, son travail et les liens qu'elle a tissés ici ont fait de l'île sa terre d'accueil.
1: Today, very confidently we may say that we belong to both India and Mauritius. Both are dear to us. We have got involved in the growth and the progress of both the countries.
0: Mais s'installer ailleurs ne signifie pas oublier d'où l'on vient. Pour Purnima Raghubar, venue de Calcutta, le lien avec son pays passe par des traditions et les valeurs, des repères qu'elle a conservés au fil des années.
2: Well, I teach Indian philosophy and Sanskrit at MGI, and I maintained my Indian traditions till today. It is normal that I'm more Mauritian than an Indian, but at heart I'm Indian and will always be an Indian.
0: Et à Maurice, Mumita Chatterjee retrouve justement une partie de cette culture. Installée ici depuis 2016, elle aime voir les traditions et les fêtes indiennes célébrées sur l'île.
3: Here, most of the people have an Indian origin. So we have kept alive our culture. That is the Indian-ness which we have kept alive. And more being a Bengali, and we celebrate not only Bengali festivals, but all everything which is Indian.
0: Elles ont fait de Maurice leur terre d'accueil, mais l'Inde reste une part de leur histoire. Deux pays, deux cultures et une vie désormais construite entre les deux.
4: Ce qui nous amène à la fin de cette édition. Merci de l'avoir suivi. Merci à Nitusha à la réalisation et à Parna à la technique. À suivre la page sportive avec Marine Résidu.
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6: Bonjour à tous. Faire d'un Rodrigue Regional Sports Olympic Committee une réalité. Tel est l'objectif du mouvement sportif rodriguais qui était face à la presse hier au centre social Marie-Reine de la Paix à Port-Louis. Entouré de quelques membres, le président du mouvement Rodney Castel avance qu'une proposition en ce sens a déjà été faite lors d'une rencontre avec le comité olympique mauricien. Rodney Castel était au micro de Rajiv Gampot.
7: Le mouvement sportif rodriguais œuvre pour un Rodrigues Regional Sports Olympic Committee. À cet effet, selon les représentants qui étaient face à la presse, une proposition a déjà été effectuée au comité olympique mauricien.
8: Nous sommes dans le comité olympique mauricien hier après-midi et nous ne faisons pas nous proposons et qui de dire qu'ils vont pouvoir l'étudier et qu'ils pourraient venir vers nous.
7: Le mouvement sportif Rodrigue affirme avoir le soutien de la communauté sportive de Rodrigue. Les autorités sont aussi au courant de cette démarche qui vise non seulement à rehausser le niveau du sport dans l'île, mais aussi à continuer à contribuer au sein de la République.
8: Sa création, sa comité olympique régional là, c'est la communauté sportive de Rodrigue qui peut sortir gagnant. En termes de facilité, en termes d'infrastructure, l'ONOM, en termes médical, en termes culture, combat avec le fléau et encadrant pour mieux gagner une possibilité de poursuivre cette formation.
7: Cette proposition va suivre son cours. Le mouvement sportif rodriguais continuera pour sa part un travail entamé depuis 2014.
6: En bref, après avoir investi massivement pour renforcer son milieu de terrain, notamment avec Elliot Anderson, les Sky Blues étaient annoncés sur la piste d'Enzo Fernandez, l'international argentin de Chelsea. Une offre de 120 millions d'euros était notamment évoquée, mais selon le Sky Sports, la date limitée fixée par Chelsea vendredi à 17h est passée sans qu'aucune offre ne soit formulée. Enzo Fernandez devrait donc rester à Stamford Bridge pour la saison 2026-2027. Comme attendu, Dastan Sampaïev va poursuivre sa progression à Burnley. Chelsea a officialisé vendredi le prêt sans option d'achat de l'attaquant kazakh de 18 ans pour la saison 2026-2027. Il retrouvera les Blues en juin prochain. Paris touche au but de Mika Koch. Après plusieurs jours de négociations, le Paris Saint-Germain serait tombé d'accord avec l'Ajax Amsterdam. Selon le journaliste Fabrice

0: Romano, les deux clubs ont désormais un accord verbal pour le transfert de l'ailier belge. La dernière offre parisienne estimée à 55 millions d'euros aurait convaincu les dirigeants néerlandais. De son côté, Mika Kotz, 21 ans, serait déjà entendu avec les champions d'Europe sur les contours de son futur contrat. Et le PSG ne devrait pas s'arrêter là. Le club parisien aurait également conclu un accord de principe pour le transfert de Ferran Torres en provenance du FC Barcelone. Le montant de l'opération est estimé à environ 50 millions d'euros. L'international espagnol de 26 ans aurait même été autorisé à manquer l'entraînement cette semaine afin de finaliser son transfert. La Fédération calédonienne de football apporte son soutien à Gianni Infantino. La FCF, membre associé de la Fédération française de football depuis fin 2024, a publié hier un communiqué pour réaffirmer son soutien au président de la FIFA. Selon elle, Gianni Infantino défend une vision du football fondée sur davantage d'équité entre les fédérations et une représentation plus équilibrée des différentes régions du monde. Mais le président de la FIFA a perdu plusieurs soutiens depuis l'annonce de son projet de privatisation, dont celui de la Nouvelle-Zélande. L'UEFA, elle, maintient la pression. Au champion d'Europe d'athlétisme à Birmingham, ce qu'il faut retenir de la soirée d'hier, à 34 ans, Gianmarco Tamberi est de retour au sommet. L'Italien a décroché un quatrième titre européen au saut en hauteur après deux années plus difficiles. Tamberi s'est imposé avec une barre à 2,32 m, son meilleur saut depuis septembre 2024. Et puis direction Paris pour les championnats d'Europe de natation. Belle performance des Françaises sur le 100 mètres d'eau. Marie-Ambre Molu et Pauline Mailleux se sont qualifiées avec les deux meilleurs temps des demi-finales. Molu, 20 ans, a signé le meilleur chrono en 58 secondes 21 centièmes devant Pauline Mailleux en 58 secondes 93 centièmes. Léon Marchand s'est qualifié pour la finale du 200 mètres papillon avec 1 minute 53 secondes et 40 centièmes, tandis que Beryl Gastaldello, elle, sera au rendez-vous sur 50 mètres nage libre après avoir signé 24 secondes et 54 centièmes. La journée d'hier a également été marquée par le sacre de David Popovici sur 200 mètres nage libre. Le Roumain s'est imposé en 1 minute 44 secondes et 15 centièmes devant le Lituanien Thomas Navikonis et le Britannique James Guy. Au programme ce samedi, plusieurs finales, notamment le 200 mètres papillon, 50 mètres nage libre dames, le 50 mètres brasse homme et le 200 mètres 4 nage dames. Et voilà, fin de ce journal. Merci de votre attention. Restez à l'écoute sur RM.
1: Merci, c'était le journal des sports. Marine Résidu ce matin.
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1: Bonjour à vous, si vous venez de nous rejoindre en ce samedi, jour férié, fête de l'Assomption. J'espère que vous passez un bon petit moment tranquille à écouter la radio où que vous soyez, si vous travaillez aussi, comme nous d'ailleurs. Bon courage, évidemment, en ce jour férié, on bosse. Ouais, des fois, c'est pas évident, mais c'est comme ça. En tout cas, merci de nous écouter, bien sûr, de votre application MBC Player 2.0. Vous le savez, vous emmenez votre téléphone partout avec vous. Vous pouvez nous écouter sur la route, faisant une petite marche, aller faire vos courses avec vos oreillettes. Nous écouter tranquille, il n'y a pas de problème. Voilà, 8h19, donc bonne fête de l'Assomption à tous. Et merci encore de nous écouter. La prochaine chanson que je vais caler pour vous, c'est signé, bien sûr, Georgie l'étourdi. Alors, pourquoi j'ai choisi cette chanson ce matin? D'abord, évidemment, tout le monde connaît cette chanson Marie. Marie est au plus jolie. Alors, une petite histoire derrière cette chanson, c'était, au fait, la première, la première chanson cantique en créole à être chantée à l'église. Oui, c'était à l'église de l'Immaculée Conception. C'était le 15 août 1976.

faut dire aussi que 50 ans plus jour, bonjour, hein, l'idée était venue du père Henri Souchon, auteur, compositeur, interprète, Giorgi Létourdi, qui était aussi le maestro de la chorale de 9h à l'Immaculée. Bien sûr, j'en profite pour saluer tous ces membres de la chorale de 9h à l'époque, notamment Patrice Chinapen, je ne sais pas s'il nous écoute, très jeune guitariste à l'époque, qui a aussi contribué à cette expérience. Et bien sûr, notre ami Jim Vivien, qui m'a envoyé un petit message pour me dire, moi j'étais dans la chorale, j'avais 10 ans à l'époque. Ah bah oui, comme quoi, on rajeunit, hein, n'est-ce pas? En tout cas, merci donc pour ce petit partage de Jim. Et bien sûr, voici pour vous, Giorgi Létourdi, Marie Topli-Zioli.

regretter. Georgie l'étourdi, Marie de plus jolie sur votre radio. Bonne fête de l'Assomption à tous, à 8h23. Goldman arrive encore un matin, et encore un matin en musique, s'il vous plaît. Et bonjour également à Marie qui nous envoie un petit message. Elle s'appelle Marie, comme Marie. Eh bien, qui souhaite une bonne fête de l'Assomption à toute l'équipe de la radio. Merci à sa famille, aussi à Ingrid, Deschna, Vanny, Nitisha et Amanda de toutes les peps, de la part de Marie. Et puis un bonjour également à Elena Kirou. Bonne fête de l'Assomption à tous.

0: Allez, au communiqué de la Central Water Authority, de la Water Resources Commission, la situation de nos réservoirs est devenue préoccupante, vous le savez, dans l'ensemble du pays, en raison d'une pluviométrie très déficitaire. Maroubakoua, principal réservoir du pays, est actuellement à 41% de sa capacité. Si les pluies demeurent déficientes et insuffisantes au cours des prochaines semaines, eh bien Maroubakoua pourrait être à sec dès le mois de septembre. La situation est également préoccupante pour la Nicolière, qui alimente une grande partie du nord de l'île. Au rythme actuel, ce réservoir pourrait être à sec d'ici octobre 2026, donc le déficit de pluie affectera sérieusement les réserves stratégiques du pays à l'approche de l'été, période de forte consommation, vous le savez. Une gestion plus rigoureuse de la demande en eau devient désormais indispensable afin de préserver les stocks disponibles et de les faire durer le plus longtemps possible. Dans ce contexte, donc, les autorités ont émis d'ailleurs un communiqué, vous le savez, récemment, avec certaines restrictions concernant l'utilisation de l'eau potable, surtout. Donc, pas de remplissage de piscine, pas de haute pression pour nettoyer, pas de lavage de voitures, etc. Donc, évidemment, tout le monde, on est tous concernés. C'était un communiqué de la Central Water Authority et de la Water Resources Commission.
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0: Notre réveil nostalgique ce matin, consacré à un titre collector. Notre titre collector du jour ce matin. Allez, on va remonter les années pour s'arrêter en 1964 pour une chanson des Beatles,

Je ne sais pas si vous connaissez, la chanson s'appelle I Feel Fine. Donc, en 1964, en plein milieu d'une session d'enregistrement, John Lennon pose sa guitare contre son amplificateur sans couper le volume. Par un concours de circonstances, Paul McCartney joue une note précise sur sa basse, ce qui crée quand même une vibration en chaîne et un Larsen massif, un feedback comme on dit dans tous les studios. Panique initiale de l'ingénieur du son, sauf que les Beatles trouvent ce vrombissement électrique ultra moderne à l'époque. Ils décident quand même de le garder et d'en faire l'introduction pure et simple de ce titre, signant la toute première utilisation volontaire de Larsen sur un single pop de l'histoire. Écoutez Larsen. Ouais, c'est fort, hein. Ben oui, ça c'était Larsen que les Beatles ont décidé de garder. Et c'est le titre I Feel Fine des Beatles, notre titre nostalgique, notre titre collector du jour ce matin.

Collector, if you'll find the Beatles, à 8h33. Bonjour à Françoise, Catherine. Bonne fête de l'Assomption à tous. Et à Denise également, merci, à vous également. Bonjour aussi à Clara Ono. Bonne fête de l'Assomption à toi, à toute l'équipe de la radio. Bonne fête aussi à ma famille et mes amis. Vive Marie. On écoute Laura Beg, voici Alléluia sur votre radio. Et puis juste après, on va fêter quelques anniversaires ce matin.

Laura Beg, alléluia, 9h-20, merci de nous écouter en ce samedi matin. Quelques anniversaires aujourd'hui. D'abord, si c'est votre anniversaire, vous souhaite un joyeux anniversaire. En ce 15 août, vous êtes bénis. En ce jour de la fête de l'Assomption. Donc, joyeux anniversaire à vous, les amis. Et puis aujourd'hui, 15 août, c'est aussi l'anniversaire du chanteur. Donc, Nino Ferrer, il est né en 15 août 1934. Il nous a malheureusement quittés, on se rappelle tragiquement. Il s'est suicidé, donc c'était le 13 août 1998. Alors, Nino Ferrer, les amis, c'est bien sûr connu pour pas mal de titres à succès. On se rappelle de lui avec ce

0: et Funky Son. Vous vous rappelez de ça?
1: Oui.
0: Gaston, le téléphone.
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0: Nino Ferrer, oui. Il y avait aussi Mirza.
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0: Alors Mirza, c'est le chien. Hein.
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0: Ou encore, évidemment, le titre qu'on connaît plus de lui, c'est Le Sud.

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1: Un titre qui a traversé les générations, le Sud. Nino Ferrer, qui sera d'ailleurs dans la playlist demain, je vous confirme, pour l'émission Vos plus belles années. Le Sud, Nino Ferrer, vous allez pouvoir écouter la chanson demain en entier. Et aujourd'hui aussi, c'est notre anniversaire, c'est la chanteuse Sylvie Vartan. Sylvie Vartan, icône incontournable de la chanson française, figure emblématique des années yéyé, qui a marqué d'ailleurs plusieurs générations par sa musique, ses shows spectaculaires et son style unique. Elle a eu quand même un parcours, alors là, franchement, magnifique. Donc, elle a débuté en Bulgarie jusqu'à son statut de star internationale, qui témoigne d'une carrière exceptionnelle, et surtout, d'une capacité constante à se réinventer. Elle était yéyé, elle était dans plusieurs styles, elle était disco, etc. Enfin bref, elle a connu tous les styles. Elle fête aujourd'hui ses 82 ans. Alors, Sylvie Vartan, évidemment, elle est connue pour ce titre.
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1: Ça, c'était dans l'époque des années 60-70.
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1: Oui.
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1: Toute jeune à l'époque, hein, Sylvie Vartan, il y avait aussi.
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1: 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Et puis, un petit peu plus dans les années 80, il y a un titre aussi qui a très très bien marché pour Sylvie, qu'on écoute justement. L'amour, c'est comme une cigarette. Bon, l'amour, c'est quand même moins toxique que la cigarette, on est d'accord. La... 8h42, bonjour à vous si vous venez de nous rejoindre. Merci, vous êtes sur Arama. Bon plan, bonne humeur avec Alice. On est là, je suis avec vous jusqu'à 10h.

C'est comme une cigarette. Et comme c'est l'anniversaire aujourd'hui aussi de pas mal d'entre vous, j'en profite aussi pour souhaiter un joyeux anniversaire à Vicario Armel, le fils de notre ami Mario Armel. Ben voilà, donc Mario qui souhaite un joyeux anniversaire à Vicario, son fils, voilà, de la part de toute la famille. Allez, joyeux anniversaire Vicario Armel, chanteur aussi, dit. Oh ouais, pas mal, oui. Je vois cette petite vidéo sur sa page Facebook, c'est magnifique en tout cas. Chris de Bagarib, Gold pour la suite. Bonjour et bienvenue.

Goal à l'instant, 8h53 sur votre radio. Merci encore de nous écouter. Et puis n'oubliez pas, c'est le dernier week-end de l'événement USVIC ici avec RMA. Vous le savez donc, le salon Mauritius Shopping Festival avec Rajasthan Events Works, etc. C'est le dernier week-end, donc ça s'ouvre ce matin à 10h jusqu'à 21h, hein, tout le week-end, pour profiter des belles choses, du shopping international, etc. De l'événement, de l'animation, des spectacles. Bref, ça va être un super week-end. Profitez-en. Profitez de votre dernier week-end avant la grande rentrée, surtout là, donc, pour les profs, pour ce salon.

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1: Bon week-end, bonne fête de l'Assomption, il est 9h. Et un bonjour également, bonne fête à toi, à toute l'équipe, mes enfants Nad, Eddy, Nathan et Del, sans oublier mes trois petits-enfants, Kélan, Kenaël et la petite Clarissa. Que la Vierge Marie soit toujours devant eux, de la part de Mamie Brunel. Et puis bonjour, bonne fête de l'Assomption à toi, mes loulous, Léa, Sacha, Sarah, Patrice, aussi à mes amis, de la part de Pamela. Vos messages au 5-253-8484. Allez, encore une heure à passer ensemble. Bonjour et bienvenue sur RM1. Belle matinée.

Day, sans oublier Cédric également, qui nous écoute, à Marie-Josée, à bravo pour la messe de ce matin, de la part de Madeleine Moribond, et puis un bonjour, et belle fête de l'Assomption à tous, un joyeux noce de cèdre à Christian et à moi-même. Ah ben comme quoi, alors moi-même c'est bien sûr Marie-Laude Cajan, mais bonne fête, et félicitations à vous deux. Et puis un coucou à ma fille Dorothy, à mon fils Jean-Noël, Marie-José Médon de Cité Saint-Joseph à Montaille-Blanche qui nous écoute ce matin. Bonne fête de l'Assomption, bon week-end à tous. Merci, je sais. Elton John, vous vous rappelez de ce site? Je ne vous présente pas bien sûr cette chanson, vous connaissez évidemment par cœur. Voici Elton John. Ouais, c'est Nikita tout simplement. Et puis Johnny Hallyday, qui chante Marie aussi. Ouais, ouais, ça arrive juste après. Bonjour et bienvenue sur RMR.

Johnny Hallyday à l'instant, Marie, et bien sûr, bonjour à Muriel de Rosil qui nous écoute, la bonne fête de l'Assomption à tous, aux familles Clam, Rogi et Amadis de Beaubassin, et puis un bonjour également, bonne fête de l'Assomption à tous, que la Sainte Vierge vous bénisse, et bien ça a été envoyé par Madeleine. Mais merci beaucoup tout le monde, continuez à nous écouter, de la bonne musique, ça, on est là, on s'en occupe bien sûr. 9h15, Damien et David.

Le phénomène italien, Damiano David, en l'instant, The First Time. Bleu Soleil et Luisa, c'est tout de suite. Q au téléphone arrive. Bonjour à Mirko et Ebenezer. Bonne fête, Mirko. Et merci pour ce petit message. Ça fait plaisir. Bonjour à tous.

Téléphone dans notre monde à 9h30. Merci encore de nous écouter en ce samedi matin, samedi jour férié. C'est la fête de l'Assomption. Bonne fête encore à vous. Si vous vous préparez là ce matin, après la messe du matin, peut-être, voilà, il y en a qui vont aller déjeuner chez la famille, d'autres qui vont recevoir. C'est un petit peu la tradition et c'est magique. C'est franchement tout à fait magique. En tout cas, passez un bon moment en famille ou avec les amis. Si vous voulez peut-être aller faire un petit tour à la plage, il va faire beau d'après la météo ce matin. Donc ça va, profitez-en de votre week-end, le week-end de l'Assomption, comme on dit. À venir pour vous, Eagle High Sherry, c'est tout de suite M. Pokora également. Je prépare aussi pour vous, je vous parle un petit peu de quelques rendez-vous télé et radio. Tout cela pour vous sur votre radio. Merci encore de nous écouter où que vous soyez. Ça y est, vous êtes parti aussi peut-être faire les courses là en ce moment. Vous êtes dans les grandes surfaces en train de marcher à travers les rayons pour trouver des trucs. N'oubliez pas votre gâteau Marie, ça c'est important, c'est la tradition bien de chez nous.

Un peu Cora quand même à 9h36. Arrivé tout de suite la Black avec Wonderful Life et juste après les avis d'essai. Et merci encore de nous écouter. N'oubliez pas ce rendez-vous, hein. C'est le dernier week-end, je rappelle, donc SPICC Bridge Shopping Festival pour le salon. Ça prend fin demain. Et aujourd'hui, c'est samedi, donc c'est férié, profitez-en. Faites une petite sortie avec la petite famille, pourquoi pas. Allez, merci encore de nous écouter sur RMR. Bon week-end!

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1: À 9h41, quelques avis de décès. Le décès de M. Axel Dylan Théophile. Axel Dylan Théophile, aussi connu sous le nom de Dylan, âgé de 28 ans. Donc on voit sortir de chez son père, Clarisse Sylvain Théophile, au numéro 18, à la rue Cardinal Margeau, à Bois-Marchand et Rouge, ce samedi matin à 10h15, pour se rendre à la chapelle de Bois-Marchand et de là au cimetière de Bois-Marchand. Décès de M. Jean-Sylvain Sayed. Jean-Sylvain Sayed, aussi connu sous le nom de Jacques, âgé de 83 ans, le convoi sortira de chez son fils, Steve Jerry Paul Sayed, à l'avenue Balgobine à 4 bornes, ce samedi à 11h45, pour se rendre à l'église du Rosaire à 4 bornes et de là au cimetière de Solferino. Le décès de Madame Marie-Lise Monique André. Madame Marie-Lise Monique André, née Marie Moutou, ex-habitant de la rue Saint-Edgar-Laurent à Curpipe, âgée de 83 ans. Le convoi sortira de la chapelle ardente de Mourat à la route royale à Petite-Rivière ce samedi à 12h15 pour se rendre à l'église Sainte-Thérèse à Curpipe et de là au cimetière Saint-Jean. Et le décès de Madame Marie-Joseph Lidna Ramdeni. Madame Marie-Joseph Lidna Ramdeni, née Malabar, aussi connue sous le nom de Lidna, âgée de 78 ans, le convoi sortira de la chapelle ardente de Mourat à la route royale à Petite-Rivière, demain dimanche 16 août à 13h pour se rendre à l'église Saint-Thomas à Beaubassin et de là au cimetière de Phoenix. À toutes ces familles endeuillées, la MBC présente ses sincères condoléances.

0: David Hallyday, tu ne m'as pas laissé le temps. En 9h46, allez, quelques rendez-vous télé et radio. Tout de suite pour vous sur Papa Radio.
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0: Allez, on va commencer par la télé. Un rendez-vous à ne pas rater ce soir sur MBC1 à 20h20. Oui, vous vous rappelez de SOS Fantôme, la menace de glace. C'est ce soir à 20h20 sur MBC1.
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0: MBC1 à 20h20, voilà une belle petite soirée sympathique. SOS Fantôme avec Paul Rudd, Kerry Coon, Finn Wolfhard également, Ghostbusters, franchement la menace de glace. Sinon, rendez-vous radio, il y a pas mal d'excellents rendez-vous comme d'habitude. D'ailleurs, tout à l'heure, dans quelques minutes à 10h, donc ce samedi, de 10h à 11h, votre émission Au cœur de l'essentiel, présentée par Valérie Kerembrun, qui reçoit ce matin Mary Jane Perrault, qui est consultante, formatrice et métacoach, pour nous inviter à réfléchir à ce qui fait notre bonheur. Ben voilà, et à la manière surtout de le cultiver au quotidien. Un moment d'échange autour de cette quête universelle, être heureux. Donc ne ratez pas cette émission, évidemment, dans quelques minutes, à 10h jusqu'à 11h, Au cœur de l'essentiel avec Valérie. Sinon, à partir de 11h, le duo Melling Reza, bien sûr, pour Popcorn et Préjugés, au programme deux films avec Tom Cruise, Des hommes d'honneur en 1992, un drame judiciaire intense autour de l'honneur et surtout du film La justice et Magnolia. C'était en 1999, un film poignant qui explore les relations humaines, les blessures et les destins qui se croisent. Deux films, deux univers et une même star à l'affiche. Donc, me retrouver Popcorn et Préjugés avec Melling et Reza tout à l'heure. Sinon, quelques autres rendez-vous sur votre radio. Après le journal de midi, vous allez retrouver Nathan Virasamy pour l'émission Sport and Beat. Donc, midi jusqu'à 14h. Ensuite, Nathan sera des vôtres pour vous accompagner. Vous le savez, pour l'émission, votre rendez-vous chaque samedi, c'est le top 20 de RM1. Top 20 de RM1, les nouveautés, à vous de voter, etc. Donc, vous pouvez être avec Nathan pour le top 20 de RM1, évidemment, pour jusqu'à 16h. Ensuite, Alberto prend le relais pour Chill & Notes aujourd'hui de 16h à 19h. Et puis, on va terminer cette soirée, donc aujourd'hui, de fête de l'Assomption. Ce sera, bien sûr, en compagnie de Stéphane pour Lille en musique. Ça, ça promet donc de la bonne musique avec Stéphane de 19h à 21h. Et puis, une petite musique de nuit, ça, vous le savez aussi, hein, pour ceux qui n'arrivent pas à dormir le soir, vous mettez la radio tranquille. Petite musique cool, tranquille, de 23h à demain matin, 4h du matin. Et puis, Olivier vient vous réveiller et moi, je serai des vôtres, 7h, 9h et ensuite, 7h, 9h30 pour demain, pour votre émission. Et à 9h30, on a aussi un rendez-vous donc demain pour votre... Non, c'est tout nouveau, hein, c'est en 30 minutes, vous allez apprendre des choses. Donc, en deux mots, avec Adine Fourgette.
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1: Voilà, votre rendez-vous donc demain, 9h30-10h en deux mots. Et puis un autre rendez-vous demain, dimanche, hein, ne pas rater également sur votre radio, vous le savez, chaque dimanche, eh bien notre ami Reza avec son émission Tempête dans une tasse de thé, émission culture.
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1: Oui, on ne rate jamais ce rendez-vous, bien sûr, avec Reza et son invité de demain, bien sûr. Et puis, notre rendez-vous aussi, à ne pas rater, évidemment. Si vous aimez de la musique classique, ah ben ouais, ça c'est tous les dimanches, le moment tant attendu, 11h à midi, au cœur, au royaume de la musique. Et chaque dimanche, Kenneth Babaji reçoit un invité. Et ce dimanche, l'invité sera Zoé Rosard, qui va venir partager, bien sûr, ses goûts pour la musique classique. Alors, Zoé Rosard, pour le savoir, c'est une sexologue qui s'intéresse d'ailleurs aux questions liées à la sexualité, aux relations et à l'intimité. D'ailleurs, à travers son expertise et son approche bienveillante, elle contribue à mieux comprendre les enjeux de la vie affective et sexuelle, sans tabou et avec beaucoup de pédagogie. Elle est également auteure, compositrice, chanteuse et guitariste. Donc elle va évoquer demain, lors de l'émission, demain donc au Royaume de la Musique de 11h à midi, la place importante qu'occupe depuis son enfance la musique classique dans sa vie. Voilà un rendez-vous qui sera rempli d'émotions aussi, bien sûr, au Royaume de la Musique.
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1: Voilà pour ce rendez-vous, bien sûr, sur votre radio pour ce week-end, tout en vous souhaitant une bonne fête de l'Assomption. Je vous retrouve demain matin, 7h, 9h30, pour vos plus belles années, des chansons souvenirs des années 60, 70, 80, comme vous les aimez chaque dimanche. Merci encore, bonne fête, passez une belle journée, un bon week-end. À venir donc au Code Essentiel avec Valérie. Salut!

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2: Bonjour à tous, bienvenue au cœur de l'essentiel, l'émission où nous prenons le temps d'explorer ce qui donne véritablement du sens à nos vies. Aujourd'hui, je vous propose d'aborder un thème universel, intime, mais parfois insaisissable. Le bonheur. Tout le monde le cherche. Certains le poursuivent dans la réussite, dans l'amour, dans la reconnaissance, dans la sécurité. Et pourtant, malgré toutes les promesses de notre époque, beaucoup ressentent encore un vide intérieur, une fatigue émotionnelle ou cette impression étrange de passer à côté de leur propre vie. Alors, qu'est-ce que le bonheur réellement ? Est-ce que c'est un état durable, un choix conscient, une discipline intérieure, une illusion moderne ? Et surtout, pourquoi avons-nous parfois tant de difficultés à nous sentir profondément alignés alors même que tout va bien ? Chers auditeurs,

0: Si ce sujet vous inspire et que vous souhaitez réagir à l'émission, envoyez-vous nous un message WhatsApp sur le 52 53 84 84. Nous serons ravis d'avoir vos contributions, vos commentaires. Alors, pour explorer ces questions avec profondeur et humanité, j'ai le plaisir d'accueillir une femme dont le parcours est avant tout une aventure humaine, Mary Jane Perrot. Bonjour Mary Jane, comment allez-vous ce matin?
1: Bonjour Valérie, ça va et vous?
0: Ça va très bien, contente de vous avoir ici.
1: Merci.
0: Mary Jane, avec plus de 39 ans d'expérience dans le développement des compétences, vous avez accompagné des centaines de personnes et de nombreuses organisations à révéler leur potentiel. Consultante, formatrice, entrepreneur et métacoach, vous avez piloté d'importants projets de formation à Maurice, à Rodrigue et aux Seychelles, tout en accompagnant des équipes dans le développement de leurs talents, de leur communication et de leur intelligence relationnelle. Mais ce qui vous distingue véritablement, ce n'est pas seulement votre expertise, c'est votre profonde humanité. Ceux qui vous rencontrent parlent d'une femme authentique, généreuse, à l'écoute, capable de créer des liens sincères et d'inspirer chacun à donner le meilleur de lui-même. Merci en tout cas Mary Jane d'être avec nous au cœur de l'essentiel ce matin. On va commencer directement par la question fatidique. Donc, le bonheur, définition ou expérience? Quand vous entendez le mot bonheur, Mary Jane, qu'est-ce qu'il évoque profondément pour vous?
1: Alors Valérie, le bonheur évoque souvent un état d'équilibre interne. Mm-hmm. Se sentir en paix avec soi-même, d'être bien, d'être entouré avec des autres, avec des personnes qui comptent pour soi, et vivre des moments qui ont du sens à nos vies. Parfois, c'est le moment partagé, pour d'autres, l'accomplissement, la liberté, l'amour, l'amitié, et être bien et avoir ce sentiment d'être à sa place.
0: Donc, c'est comme des petits moments, moment of truth, comme on dit?
1: Oui. Ce n'est pas forcément une joie permanente, hein. Mm-hmm. C'est simplement une sensation d'épanouissement, de gratitude, malgré, vous savez, les hauts et les bas de la vie.
0: Donc, si je vous écoute, on peut être heureux sans être constamment bien.
1: Oui, bien sûr. Être heureux, c'est pas être tout le temps bien, être tout le temps joyeux. Parce que la vie, elle est faite comment? D'émotions. Et l'émotion, il y a la tristesse, il y a la fatigue, il y a la difficulté, il y a des moments de doute. Tout ça, c'est notre expérience, l'expérience de nos vies humaines. Mmh. Et parfois, on parle du bonheur durable, mais parfois, c'est souvent moins lié à une émotion constante qui a du sens, et surtout l'acceptation de la vie telle qu'elle est.
0: Avec ses hauts et ses bas.
1: Ah ben oui, bien sûr. Mmh. Et on peut traverser une période compliquée, mais si on est entouré, si on est aimé, et surtout si on est aligné avec ses valeurs, mmh, et reconnaissant pour certaines personnes, chose très essentielle.
0: C'est vrai, à l'inverse, quelqu'un peut sembler aller bien en apparence sans ressentir un véritable bonheur réellement intérieur. On se sent vide, en fait, on ne se rend pas fulfill. Finalement, le bonheur n'est peut-être pas l'absence de souffrance, mais la capacité à continuer à trouver ce sens quelque part. À continuer à trouver du sens, à continuer à trouver de la beauté, et puis peut-être des raisons effectivement d'avancer malgré les difficultés. Quelle différence faites-vous, du coup, entre plaisir, satisfaction et bonheur profond?
1: Alors, le plaisir, c'est une émotion instantanée, je dirais immédiate. Mm-hmm. Et c'est souvent lié à une sensation agréable, quelque chose qu'on mange, quelque chose qu'on aime, un film qu'on a vu, avoir une bonne nouvelle. Et ça, c'est une expérience un peu excitante. Mm-hmm. Il est intense, mais généralement de courte durée. Mm-hmm. La satisfaction, elle est plus profonde et elle va dans le temps. Ça peut être l'accomplissement de quelque chose, atteindre un objectif, créer sa société, avoir bien fait quelque chose. Et tout ça en accord avec nos valeurs, bien sûr. Et elle procure un sentiment surtout de fierté et, je dirais, d'accomplissement. Mmh. Et le bonheur profond, lui dépasse toutes les émotions. Ouais. Et c'est un état intérieur, plus durable, plus stable. Je dirais une forme d'équilibre. Ça vient de la qualité des relations que nous avons.

0: bon, du sens donné à sa vie, d'accepter qui on est. Et allons dire pour résumer, le plaisir nourrit l'instant, la satisfaction nourrit l'accomplissement et le bonheur profond nourrit l'équilibre profond et le sens qu'on donne à la vie.
1: Ça fait envie. Bon, parlons des conditionnements maintenant autour du bonheur. Beaucoup associent le bonheur à la réussite extérieure. Pourquoi, selon vous?
0: Alors, c'est vrai que beaucoup de personnes associent ce fameux bonheur à la réussite extérieure parce que si on va un peu dans le passé, tout notre écosystème, la société, on regarde les choses qu'on peut voir, les choses qu'on peut mesurer, comme l'argent, le statut social, si on a la carrière, et allons dire que c'est très matériel.
1: Possession matérielle.
0: Ah oui, oui, oui. Oui. Et ça, je suis sûre que dès le plus jeune âge, on entend. C'est à répétition, il faut réussir notre vie, ça veut dire avoir un bon travail, gagner sa vie, je dirais même avoir certains standards. Et le problème avec cela, c'est que ça nous pousse peut-être pas à un épanouissement complet, puisqu'on est un peu enfermé. Et surtout, on essaye de repousser un peu plus tard, quand j'aurai ceci, quand j'aurai cela, j'aurai cette maison. Donc, on va un petit peu trop dans le futur.
1: C'est ça, on vit dans l'anticipation d'un futur un petit peu, toujours plus, toujours meilleur, quoi.
0: Oui. Et cette idée aussi est venue maintenant avec les médias, les réseaux sociaux, qui mettent davantage en avant ces signes extérieurs de réussite.
1: C'est vrai qu'avec les réseaux sociaux, on a tendance à comparer.
0: Oui. Et on porte attention au regard des autres, qui n'est pas forcément une bonne chose. Et souvent, le regard des autres, c'est quoi? Le bonheur, c'est un peu ce qu'on a, l'image qu'on dégage et ce qu'on possède. Et la réussite extérieure apporte souvent de la validation. Ah oui, parce qu'on va écouter ce que l'autre va dire. J'ai bien fait ou j'ai mal fait.
1: Donc, par rapport à l'autre, où est-ce que je suis arrivée dans ma vie, quoi.
0: Voilà. Mais avec le temps, les gens réalisent qu'avec ces éléments, est-ce que ça garantit un bonheur?
1: Donc finalement, le côté matériel, il y contribue un peu. Allons dire que ça peut rentrer dans la catégorie plaisir dont vous aviez parlé tout à l'heure, mais c'est de courte durée.
0: Voilà. Et à l'inverse, certaines personnes qui ont peut-être une vie plus simple, mais qui sont profondément épanouies grâce aux gens qui les entourent, les valeurs ou la paix intérieure.
1: Ouais.
0: Donc, ça ne veut pas dire que l'ambition, le confort matériel sont mauvais.
1: Oui.
0: C'est simplement, ils contribuent, mais ça ne suffit pas.
1: D'accord.
0: À eux seuls.
1: À quel moment est-ce qu'on commence à vivre selon des attentes qui ne sont plus vraiment les nôtres, finalement? Parce qu'on est embarqué dans ce tourbillon-là.
0: Oui. Alors, allons dire que lorsqu'on cherche davantage, justement, à répondre à ces regards extérieurs, à écouter, cela peut arriver très tôt. À travers l'éducation, les normes sociales, les attentes. Comme on disait à longtemps, ma fille, tu as besoin d'un bon travail, tu as besoin d'un bon parti, et tu as besoin de faire un bon mariage. Petit à petit, certaines idées, justement, du bonheur, de la bonne vie s'installent. Et est-ce qu'on prend, sans que peut-être on prend le temps de les questionner, quand on nous disait un bon travail, un bon parti, est-ce que c'était ça?
1: Oui.
0: Et donc, est-ce qu'on suit vraiment un chemin logique ou est-ce que c'est parfois au détriment de ce que nous sommes vraiment?
1: Oui, et du coup, c'est vrai que ce décalage devient souvent visible lorsqu'on ressent une sorte de vide, de fatigue intérieure. On avance un peu comme un robot en pilote automatique et perso. Moi-même, ça m'est arrivé à un moment de ma vie de suivre ce chemin, on va dire, de réussite extérieure, sociétale, mais même en atteignant les objectifs, d'avoir ce sentiment d'insatisfaction, de ne pas être aligné, en fait, quelque part.
0: Donc, c'est vrai que le manque d'alignement

0: avec soi-même, ben ça peut être un des saboteurs les plus profonds de notre bien-être.
1: Mm.
0: Parce que ça va à l'encontre un petit peu de ce que, comme on dit, what we believe.
1: Mm.
0: Et donc, quand une personne mène une vie qui ne reflète pas ses valeurs,
1: mm-hmm,
0: ou sa véritable nature, c'est comme si on met un masque.
1: Oui.
0: Et ce sentiment de vide, d'inconfort, ben, commence à s'installer. Et tout semble parfaitement en ordre, mais au fond, non.
1: Mais du coup, être aligné avec soi-même, ça veut dire quoi exactement pour les auditeurs?
0: Ben, c'est vivre en accord avec ce qui est essentiel pour soi, faire ses propres choix qui sont cohérents et avec ses valeurs, ses convictions, et surtout honorer ses besoins profonds.
1: Mmh.
0: Et retrouver, allons dire, cet alignement, ben, va nous donner de l'énergie, de la sérénité, et surtout avancer dans la vie avec plus de confiance.
1: Mmh. Plus d'authenticité aussi,
0: ouais,
1: certainement.
0: Mmh. Oui. Et c'est généralement dans ces moments justement de remise en question qu'on commence à réaliser ben qu'est-ce qui est réellement de nous, mmh, et qu'est-ce qui vient de ce monde extérieur.
1: Donc c'est réellement une quête personnelle de commencer à être curieux, à se dire ben qui je suis, qu'est-ce que j'aime en fait,
0: oui, est-ce qu'est-ce qui me rendrait heureux,
1: est-ce que je suis en train d'avancer, là où je suis en train d'avancer, est-ce que c'est parce, ouais, que papa maman m'a dit ça, ou,
0: ouais,
1: telle maîtresse à l'école,
0: ouais,
1: ou,
0: ouais,
1: alors est-ce que vraiment, mmh, ça me remplit intérieurement.
0: Ouais. Bon, après aussi vient s'ajouter bien sûr la maturité.
1: Oui.
0: L'expérience de vie, tout
1: on
0: ça.
1: On relativise, ouais, et, ouais, on a d'autres priorités certainement.
0: Oui.
1: Donc, effectivement, gros souci quand il y a désalignement avec qui nous sommes. Quels sont les autres grands saboteurs du bonheur intérieur?
0: Alors, les plus grands saboteurs, c'est pas toujours les événements extérieurs. Allons dire que ce sont des choses peut-être plus discrètes qui finissent par nous éloigner de nous-mêmes. Je prends un exemple, on a tendance à se comparer.
1: Mmh.
0: À quelqu'un d'autre, à la réussite de quelqu'un d'autre. On essaye de se mesurer et ça, souvent, on le fait en permanence.
1: Mmh.
0: Et c'est pas bon. Et même que l'on a beaucoup, ben, on essaye toujours d'avoir plus. Et comme on en dit tout à l'heure, ben, les réseaux sociaux, tout ce côté externe de ce monde digital qui avance vite, ben, ça vient aussi contribuer à être un des grands saboteurs.
1: Oui, ben donc c'est vrai que le réseau social, on ne voit que le bright side, en fait, sur les réseaux. On ne voit pas une vie, enfin, comment dire, une journée, une mauvaise journée de quelqu'un. On voit que les meilleures journées de tout le monde, quoi, en fait.
0: Ouais. Et c'est vrai que on a la quête, ben justement, de l'accord extérieur, ben ça peut être un piège parce qu'on aura toujours tendance à vouloir avoir la validation, l'approbation, mmh, la reconnaissance pour se sentir bien. Donc, ben à un moment donné, ben
1: oui, est-ce qu'on fait ce qu'on veut ou est-ce qu'on est en train de faire ce qui plaît et ce qui va nous faire avoir un like sur les réseaux sociaux, quoi, en
0: justement,
1: fait.
0: Justement, ouais, ouais. Et là, ça commence à devenir un petit peu fragile,
1: ouais,
0: et bon, allons dire pas constant.
1: Oui, souvent la peur, quoi, de l'échec, du jugement, du changement ou même de décevoir peut-être quelqu'un, mmh, peut aussi nous empêcher, j'imagine, à faire des choix qui nous rendraient plus épanouis.
0: Oui. Effectivement. Et surtout que si on continue de vivre constamment dans le futur, ben peut empêcher parce que on va toujours attendre, on va toujours dire ben ça va arriver dans le prochain semestre et ça crée un peu comme une psychose d'insatisfaction.
1: On n'est pas en train de vivre dans le présent, on vit dans le futur, l'expectation du futur tout
0: voilà,
1: le temps.
0: Voilà. Et enfin, le manque de gratitude et apprécier justement le présent,
1: mm-hmm,
0: ben, nous pousse parfois à oublier les choses les plus précieuses,
1: ouais,
0: dans nos vies. Et le bonheur intérieur, ça ne dépend pas, c'est pas ce qu'on voit, hein, cette vie parfaite, mais souvent notre capacité, ben justement, à enrichir, à cultiver, ben, la paix avec nous-mêmes, parce que nous sommes tous uniques, donc, mmh, avec nos perfections et nos imperfections.
1: Claire, on comprend donc du coup que finalement le bonheur, c'est souvent une relation assez

0: intime à soi avant tout. Oui. Peut-on réellement être heureux finalement sans se connaître soi-même, ou est-ce que ça commence par ça?
1: Alors oui, on peut connaître des moments de bonheur sans réellement se connaître. Mmh. Et il est difficile cependant de construire un bonheur profond et stable dans ces conditions à long terme.
0: Et ça va nous rattraper, quoi, en fait. C'est pas pérenne si on se connaît pas.
1: Ben oui. Mmh. Mais par contre, se connaître, ça va nous, se connaître soi-même permet de comprendre qu'est-ce qui nous motive, mmh. qu'est-ce qui nous nourrit, qu'est-ce qui fait envie que nous allons plus loin. Donc, ben, nos valeurs, nos besoins, nos limites, parce que nous avons aussi nos limites, et ça aide à faire des choix plus alignés et s'adapter en permanence aux circonstances de notre vie. Mmh. Et pour être heureux, allons dire, est-ce qu'on peut être heureux sans se connaître profondément? Mais mieux se connaître va augmenter les chances, justement, de construire un bonheur, allons dire, plus durable.
0: Ouais, ça agit comme un levier, finalement.
1: Voilà.
0: OK, et donc se connaître, c'est quelque chose. Ensuite, il faut s'accepter. Oui, avec ça. Nos qualités, nos défauts. Quel rôle joue cette acceptation de soi dans le bonheur?
1: Alors, c'est effectivement, si on s'accepte, bon, accepter comme on est parfois, c'est difficile. Hein? Mais je pense que l'acceptation de soi, donc qui on est, comment on est, ben c'est ça, comme on dit en anglais, the basement. Mm-hmm. C'est ça la fondation du bonheur, parce que elle influence directement la relation qu'on a avec nous-mêmes et avec les autres.
0: Ouais.
1: Et ben, si on ne s'accepte pas, ce sera bien difficile, et parce qu'on va vouloir être différent, mieux, plus conforme à une image. Mais il faut accepter d'être comme on est.
0: Alors là, je fais un clin d'œil au perfectionniste, parce que mon Dieu, le côté perfectionniste peut vous ronger, quoi, hein, quelque part. On sait que la perfection n'existe pas, mais il y en a plusieurs qui courent derrière une perfection.
1: Ouais. Et surtout que, à l'inverse, si on accepte comme on est, parce que on a nos qualités, on a nos limites, on a nos émotions, on a notre parcours, allons dire, au niveau du travail, etc. Donc, et si on commence à ne pas nous juger, qu'est-ce que ça va apporter? Ça va apporter un peu une stabilité, parce que on accepte que c'est comme ça.
0: Ouais.
1: On peut pas aller au-delà de ça. Et ensuite, ce regard des autres, si on commence à ne plus prendre en considération ce monde extérieur, tout ça va nous aider à accepter qui on est.
0: Oui, tout à fait. Pourquoi certaines personnes semblent avoir tout, mais restent profondément insatisfaites?
1: Alors, pourquoi certaines restent insatisfaites? Parce que le bonheur, c'est pas uniquement ce qu'on possède. Souvent, on associe à ce qu'on a. Mm-hmm. La maison, la voiture. Et il est possible d'avoir une carrière, une belle voiture, une situation, une famille aimante, etc. Mais lorsque nos valeurs, nos besoins essentiels, nos aspirations et tout ce qui est effet du quotidien, un sentiment d'insatisfaction peut s'installer progressivement. Donc, cette insatisfaction est souvent le signe, justement, il faut se reconnecter à soi.
0: Ouais.
1: Peut-être là, il faut se poser, se dire, OK, c'est un peu de step back et de dire, OK, qu'est-ce qui ferait qui va me donner un sens à mes choix et à une vie peut-être plus authentique et qui est toujours reliée à nos valeurs, à notre estime de soi.
0: Quand vous parlez de choix, de sens, de valeurs, moi j'entends que le bonheur en fait est lié à qui on est plus que ce qu'on a.
1: Mais
0: et souvent en fait, je dis dans certaines sessions de coaching, le verbe être et avoir sont les deux premiers verbes qu'on a appris dans le Becherel, n'est-ce pas, quand on était petit. Et ces deux verbes qui sont très très importants. Donc,
2: avoir, bien sûr, que c'est bien de construire, d'avoir des biens matériels, mais après, il faut pas devenir esclave de ce qu'on a. Justement. Et le verbe être, on a un peu souvent, on le met un peu de côté, alors que c'est peut-être lui, la passe.

0: prennent vers le bonheur. Est-ce que le bonheur, selon vous, Mary Jane, demande du courage?
1: Bien sûr, parce que choisir le bonheur, c'est parfois, comme j'ai dit, la step back, c'est vraiment de se remettre en question, j'aurais dit presque en permanence. Et donc...
0: C'est sortir de sa zone de confort, par
1: oui,
0: exemple.
1: Oui, bien sûr, et faire des choix. Parfois, les choix sont difficiles, mais faire des choix qui sont vraiment alignés à nos valeurs.
0: Et même si ça peut déplaire, même si ça peut ne pas
1: bien
0: nous faire paraître
1: bien. Sûr, bien sûr. Et c'est pas aussi éviter les difficultés de la vie, hein, mais c'est les traverser parce que ben, les difficultés, elles sont là. Et avec, mais rester fidèle à soi-même. Et, ouais, et ils demandent parfois de dire ben non, de tourner une page, de changer de direction, de pardonner. Et ben, comme vous dites, parfois ça peut ne pas faire plaisir, mais c'est des choix que nous devons faire. Et aussi, ben, quand on apprend à se connaître, ben, on sait aussi d'accepter ben, ses émotions et d'accepter sa vulnérabilité. Et de prendre, je dirais, cette responsabilité de son bien-être.
0: Ben, parce qu'une large part de notre bien-être dépend de nous, n'est-ce pas?
1: Bien sûr, ça c'est, je crois que c'est prioritaire. Et le bonheur est moins une destination ben, qu'un choix quotidien. Celui d'avant, on avance. Ben, on est comme on est. Avec, moi j'aime bien le mot authentique, donc avec authenticité et le courage vers une vie qui a du sens, ben, relié à nos valeurs et à ce qu'on veut construire.
0: Alors tout ça est tout rose, tout beau dans un monde, un long fleuve tranquille, allons dire, mais ben, dans la vie, on a des épreuves. Et est-ce que par exemple les blessures de vie peuvent devenir des chemins d'éveil? Comment on fait pour être, pour être dans le bonheur dans les épreuves?
1: Ah, c'est vrai que les blessures de vie, bon, peut-être, peuvent-elles devenir le chemin d'éveil? Oui. Est-ce que ces blessures, est-ce qu'on choisit de les fuir ou de les accueillir? Et est-ce qu'on essaie de les comprendre? Est-ce que, aussi douloureuse soit-elle, mais est-ce que, ben, souvent on dit lesson learned. Donc, est-ce que ces blessures, au contraire, on peut rebondir en étant des je dirais des catalyseurs de croissance personnelle. Et chaque épreuve de notre vie, ben, moi j'aurais dit que ça c'est une opportunité d'apprendre. Et de développer, ben, justement, on dit un grand mot qui est résilience et de mieux se connaître. Et tout ça, ben, si on les accueille avec bienveillance, et ben, petit à petit, ben, ça va apprendre à guérir nos blessures émotionnelles et à donner un peu un sens à nos vies. Et parce que l'éveil, c'est pas, on veut pas souffrir, mais on veut changer la manière qu'on regarde les choses que nous subissons ou les choses que nous vivons.
0: Des fois, ça peut être des maladies, par exemple, et on se dit, ben mince, j'ai pas de bol, j'ai eu telle maladie, donc c'est pas évident de garder ce côté positif malgré le fait qu'on est en train de se soigner, par exemple. On ne comprend pas pourquoi. Et vous, personnellement, dans votre expérience, que vous ont appris les périodes de crise, de remise en question, etc.?
1: Alors là, j'aurais dit que les périodes qui m'ont profondément transformée, surtout la manière de voir peut-être la vie d'une manière très différente. Donc, bon, j'ai perdu mes beaux-parents. J'ai perdu récemment ma mère, j'ai perdu mon père, et ensuite mon jeune frère et mon beau-frère. Mais ces épreuves, je dirais très bouleversantes, ont ébranlé énormément de repères en moi. Et elles m'ont confrontée, ben, la grosse douleur de perdre un proche,

0: et surtout de voir la fragilité de l'existence.
1: Mmh.
0: Et ben, avec le temps, parce qu'on dit toujours le temps, il faut donner le temps au temps,
1: mmh.
0: Et ben, ces épreuves, on ne les choisit pas. Et ben, elle est un peu, je dirais entre guillemets, ça nous, c'est un peu imposé.
1: Oui.
0: Et, mais c'est à nous de choisir comment on veut les traverser. Ça a été très dur, hein, autant de personnes en si peu d'années. Mais j'ai appris à accueillir les émotions. Ben, quand il fallait pleurer, il fallait pleurer. Il fallait ben, prendre le temps.
1: Mm-hmm.
0: Et surtout développer une grande résilience. Et
1: ça nous forge finalement ces
0: ouais,
1: épreuves.
0: Oui, oui. Et surtout cultiver ben, la gratitude. Pour chaque instant de nos vies.
1: Oui, parce que qu'est-ce que la mort nous montre de plus que profiter de la vie, en fait.
0: Ouais.
1: Hein,
0: ouais, ouais, ouais. Mais surtout, ce que ça m'a montré aussi, c'est l'importance des relations que nous avons avec, mm-hmm. avec l'autre. Ben, l'amour, la présence de soi, la présence aux autres, et la nécessité aussi de vivre, on parle souvent de valeurs, avec ces valeurs profondes.
1: Mmh.
0: Et allons dire aussi que j'ai eu des moments ben, les plus sombres, mais dans ces moments plus sombres, ben, j'ai pu retrouver un chemin de l'espérance, mmh. de transformation, et un chemin qui a du sens.
1: Ouais.
0: Donc, aujourd'hui, je dirais, étant coach, ben, ça nourrit ma pratique
1: mmh.
0: aussi de coach. Et ben, j'accompagne les personnes avec beaucoup d'écoute, de compassion et d'authenticité.
1: Ok. Mary Jane, nous sommes allés à la rencontre de plusieurs personnes de générations différentes pour leur demander ce qu'était le bonheur pour eux. On va les écouter.
2: Bonjour, je m'appelle Marie, j'ai 47 ans. On m'a demandé c'était quoi le bonheur pour moi. Bon, le bonheur, bien entendu, c'est pas ce que je possède. C'est plutôt des moments de partage avec la famille, avec mes amis, autour d'une table, à rire, à se raconter des histoires, à faire des blagues, à profiter tout simplement de ces instants de bonheur. Ces moments, au fait, vous font oublier tout ce que vous avez fait durant la semaine, si vous avez eu du stress, si vous avez été fatigué avec le travail. Et ces petits moments, pour moi, ça n'a vraiment pas de prix.
3: Je m'appelle Nathalie, j'ai 50 ans. Alors, pour moi, le bonheur, ce sont les petits plaisirs de la vie, d'avoir la chance d'être entouré par des gens vrais et sincères. Le bonheur, c'est aussi d'être en paix avec soi-même et d'apprécier ce que l'on a déjà.
4: Vivian, 41 ans. Alors le bonheur, comme défini par Aristote et repris par bon nombre de chercheurs dans le domaine, prend deux formes. L'hédonisme, qui est la recherche du plaisir immédiat, qu'on appelle le feel good, et l'eudémonisme, qui est le bonheur durable, l'épanouissement personnel, qu'on appellera le feel purpose. En général, les chercheurs s'accordent à dire que le bonheur est une bonne balance entre les deux, soit le plaisir et l'épanouissement. Ce qui est intéressant, c'est que le bonheur va être l'évaluation de chaque individu sur sa propre vie. Donc, il n'existe pas vraiment de recette universelle pour atteindre ce bonheur. C'est pourquoi nous parlons souvent de bonheur subjectif. Ce qui est un objectif de vie pour un peut aussi bien être un cauchemar pour un autre. Le bonheur pour un individu, par exemple, pourra être une bonne situation professionnelle confortable, avec un bon poste à responsabilité, un statut social élevé, avec belle maison, grosse voiture, etc. Alors que pour un autre individu, ce sera une vie familiale remplie, un cercle d'amis actifs, etc. Tout va vraiment se jouer sur l'auto-évaluation. Cependant, tout le monde s'accorde à dire que la recherche du bonheur est le seul objectif qui ferait réellement consensus. Tout le monde veut être heureux. Pour moi, le bonheur, c'est de me sentir utile envers mes proches, d'être entouré de ma famille et de construire un avenir pour eux. Cet avenir peut être matériel ou pas, mais mon bonheur à moi, je le calcule en nombre de moments passés avec ma famille.
5: Lilette, 73 ans. Le bonheur. On pourrait se laisser aller dans de belles envolées, genre le bonheur est un état de plénitude et de paix intérieure, mais personnellement, je pense que le bonheur est plus simple que cela. Le bonheur est dans un coucher de soleil, un beau coucher de soleil, dans le chant d'un oiseau au réveil, dans le

0: Le bruit de la pluie sur le toit, dans le regard d'un enfant, dans le retour d'un être aimé après une longue absence, ou tout simplement le fait d'être vivant et de voir un beau soleil à travers sa fenêtre en se réveillant le matin. Je vais vous partager une phrase de Saint-Augustin que j'aime beaucoup. Le bonheur, c'est de continuer à désirer ce qu'on possède déjà.
1: Nick, 49 ans. Pour moi, le bonheur, c'est pas un but qu'on atteint, c'est un alignement qu'on vit. Pendant des années, j'ai couru après la réussite. Et puis un jour, j'ai découvert un mot japonais, Ikigai, sa raison d'être. Ce point où se rencontre ce qu'on aime, ce pour quoi on est doué, ce dont le monde a besoin. Moi, je l'ai trouvé, c'est le coaching. Aujourd'hui, j'accompagne des personnes qui se cherchent, qui traversent des transitions, veulent se reconnecter à elles-mêmes. Et chaque matin, je me lève avec cette sensation-là, d'être exactement à ma place. Le bonheur, pour moi, c'est ça. C'est pas les grands moments, c'est vivre son ikigai tous les jours, dans les petites choses et les grandes.
2: Anna, 10 ans. Pour moi, le bonheur, c'est quand quelqu'un t'aime bien, ou que vous passez du bon temps, une bonne famille, de l'amour, quand vous vous amusez avec vos amis. Ça, c'est, pour moi, c'est le bonheur. Le bonheur où tu profites, tu fais ce que tu as envie de faire, tu profites de ce que tu veux faire et tu peux demander des fois d'aller au bowling, des autotapeuses. Des fois, on te dit non, c'est pas grave, mais des fois, on te dit oui et du coup, tu vas passer un bon moment, donc ça, c'est le bonheur.
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4: De retour sur le plateau Cœur de l'essentiel avec Mary Jane Perrault, nous parlons du bonheur. On disait avant la capsule de témoignage qu'il était possible d'être heureux, même si on a des difficultés ou une vie dite imparfaite. Donc parlons un peu du bonheur au quotidien, justement. Quelle petite astuce vous pouvez nous donner, Mary Jane, pour être plus heureux?
5: Alors, déjà, le bonheur ne réside pas toujours dans les grands événements de la vie. Bien souvent, il se construit de petites choses, des petites habitudes simples, répétées chaque jour avec bonne intention. Voici quelques, je dirais, tips, clés qui peuvent faire une réelle différence. Pratiquer la gratitude. Moi, je peux partager personnellement, on appelle ça un gratitude jar. Et je le fais pas tous les jours, mais quand je sens que j'ai besoin d'écrire quelque chose qui est arrivé, j'écris et je mets dans mon gratitude jar.
4: Et vous repartez voir après?
5: Oui.
4: À la fin de un mois?
5: Un mois, oui.
4: Ok. Ouais,
5: j'ouvre le jar et je me suis dit, m'envoie un petit peu ce qui s'est passé durant le mois. Et je prends ces petits instants de chaque jour pour reconnaître ce qui va bien. Ça peut être une conversation, ça peut être une rencontre avec quelqu'un, et j'essaie d'apprécier les petites joies de la vie. Prendre soin de soi, je crois qu'on a tendance à ne pas prendre soin de ça. Comme on dit, me time. Me time, ça.
4: Quand on est occupé, on est maman, par exemple, on fait passer.
5: On fait passer tout sauf nous-mêmes.
4: Tout avant nous.
5: Voilà. Donc, j'aime bien dire de ce me time est important. Un me time peut être aller à la plage 30 minutes, savourer.
4: Montrant bien que c'est nous-mêmes qui devons prendre soin de ce qu'on a envie et de notre bonheur, fait.
5: Résidant nous-mêmes.
4: Voilà, il n'y a pas à attendre des autres qu'on nous fasse plaisir. Il y a des petites choses qu'on peut se faire soi-même.
5: Ouais. Et surtout, vivre le moment présent. Ralentir quand il faut ralentir. Savourer pleinement ce que l'on vit avec nos familles, avec nos collègues, et plutôt que de rester préoccupé par le passé et surtout le futur.
4: Le présent, c'est quand même le moment où on peut agir.
5: Et autre chose, c'est entretenir justement ces relations positives, partager du temps avec les personnes qu'on a envie.
4: Qui nous élève surtout, pas qui nous rabaisse.
5: Et qui nous inspire. Et comme on dit en anglais, learning to say no.
4: Mettre ses barrières. Hein? Ça, voilà. C'est important aussi.
5: Ouais, poser des limites saines afin de préserver justement son équilibre et son

0: l'énergie et repousser tout ce qui est toxique.
1: Ouais.
0: Et bon, c'est difficile, hein, apprendre à dire non, mais je pense qu'il faut poser ses limites qui sont saines et avoir des, je dirais, des pensées constructives.
1: Mmh.
0: Et au lieu de s'autocritiquer, ben, avoir plus de reconnaissance pour soi et de bienveillance pour soi.
1: Oui, on est notre meilleur critique en général, hein, c'est-à-dire qu'on est dur envers nous-mêmes et on a tendance à se juger beaucoup plus qu'on ne le ferait pour une amie, par exemple.
0: Oui, oui. Mmh. Et parfois l'autocritique peut détruire.
1: Ouais.
0: Donc ça,
1: c'est ça, sabotant, on
0: voilà.
1: va dire.
0: Et donner du sens à ses actions, se reconnecter à ses valeurs et agir avec ce qui est cohérent,
1: ouais.
0: avec ce qui est vraiment important. Et quand on parle de celebration, c'est ben, célébrer les petites victoires, reconnaître ses progrès et rester humble et apprécier le chemin parcouru. Et là, si vous me permettez, Valérie, on parle d'un thème et d'un, je dirais, peut-être d'une petite astuce qui s'appelle le reverse bucket list.
1: Mm-hmm.
0: Alors, moi, je l'avais jamais fait.
1: Ouais.
0: Je l'ai fait pour un besoin de formation.
1: Mm-hmm.
0: Alors, c'est quoi? C'est d'écrire. Bon, moi, j'ai fait depuis que j'ai commencé à travailler, donc 39 ans de cela,
1: mm-hmm.
0: ben, tout mon parcours jusqu'aujourd'hui.
1: Ok.
0: Et,
1: pour ben, réussir vos petites victoires,
0: les
1: choses que vous avez accomplies
0: et
1: dont vous êtes fière.
0: Ah oui. Et mm-hmm. c'est là que j'ai réalisé ah ben, où j'ai commencé, où je suis arrivée.
1: Oui, on a un peu tendance à se dire c'est acquis, à avancer dans la vie sans vraiment peser toutes ces petites victoires qui nous font être fiers.
0: Et parce qu'on a tendance, comme on dit, à discount ourselves. Mm. Ah ben non, j'ai pas bien fait ça. Et quand on commence à écrire. Ben depuis moi, bon, ça fait quand même 39 ans,
1: mm-hmm.
0: et où j'ai commencé, où je suis arrivée aujourd'hui, ben, ça
1: c'est
0: m'a
1: là où on se rencontre réellement.
0: Oui, oui.
1: Wow, super.
0: Et faire preuve, justement, ben, de gentillesse, une écoute, ben, un sourire, ben, c'est autant de bonheur à celui qui donne qu'à celui qui reçoit.
1: Alors, ça, c'est intéressant, effectivement, parce qu'il est prouvé scientifiquement que lorsqu'on fait preuve de gentillesse ou d'une attention envers quelqu'un, bah, la personne, bien sûr, reçoit, mais nous aussi, on a, on a un sentiment de bonheur.
0: De bonheur, ouais, bien sûr.
1: Chimiquement, on va dire. Et est-ce que le bonheur commence parfois là où le contrôle s'arrête?
0: Alors, vous savez, nous passons une grande partie de notre vie à vouloir tout contrôler.
1: Oui.
0: Notre avenir, nos relations, notre carrière, notre boulot, les réactions des autres et les événements. Et pourtant, malgré tous nos efforts, certaines choses, bien sûr, échappent à notre maîtrise. Et le bonheur n'est parfois au moment où nous acceptons de relâcher ce besoin de tout contrôler.
1: Yeah.
0: Et pas parce qu'on on est obligé, mais pas confiance en soi, confiance en notre capacité. Et pour ceux qui sont animés par une dimension spirituelle, c'est confiance en un dessein plus grand que nous.
1: Mmh.
0: Donc souvent on parle de lâcher prise.
1: Ouais.
0: Et lâcher prise, c'est pas abandonner, mais simplement de faire notre mieux avec ce qu'on a.
1: Ouais.
0: Et c'est dans cette dans cet espace, ben souvent, c'est là qu'on voit la paix intérieure.
1: Ouais.
0: Cette liberté est une profonde forme de bonheur.
1: Donc, encore une fois, il s'agit d'être plus tolérant vers soi-même, de lâcher un peu et d'être moins perfectionniste aussi, hein, quelque part.
0: Oui. Et là, on peut parler un peu de spiritualité. Ben, ça nous rappelle aussi que nous ne sommes pas seuls sur notre chemin. Et ça nous invite aussi peut-être à accueillir les épreuves avec foi, quoi, de chaque expérience, même si c'est difficile.
1: Mmh. Et quelle que soit la spiritualité, finalement, ça élève le débat. Donc, on se dit qu'il y a quelque chose de plus grand peut-être derrière, il y a une leçon à retenir.
0: À retenir, justement. Mmh. Et parfois, ce courage de faire confiance, d'avancer, même si c'est difficile, ben, la vie continue de nous guider. Hein.
1: Ouais. Est-ce que le bonheur, c'est une quête individuelle, finalement, selon vous, ou alors c'est une responsabilité un peu plus collective?
0: Mmh. Alors, le bonheur.

0: Ben, moi, je dirais que c'est à la fois individuel et collectif. Et bon, il y a le bonheur éducatif, parce que nous, chaque personne, chaque individu, on a notre propre histoire. On a nos besoins, on a nos valeurs, on a une vision différente de ce qui nous donne du sens à la vie. Mais il appartient à chacun, à soi, de cultiver je dirais, nos attitudes, apprendre à mieux nous connaître et à développer ces relations qui nous nourrissent, faire des choix alignés avec ses convictions ou encore accepter les moments difficiles. Personne ne peut vivre ou ressentir le bonheur à la place
1: Donc ça, c'est
0: d'une
1: la
0: autre personne.
1: partie vraiment personnelle.
0: Personnel. Maintenant, il y a le bonheur qui est, je dirais, une dimension collective. Les conditions dans lesquelles nous sommes, ça veut dire ben, notre entourage, l'accès à l'éducation, la santé, la sécurité, tout ça,
1: Oui, donc le
0: c'est...
1: contexte est quand
0: Ben oui,
1: même
0: bien sûr,
1: important.
0: bien
1: Si on vit
0: sûr.
1: dans un pays en guerre, etc.,
0: Voilà.
1: c'est quand même
0: Ça
1: plus
0: ne...
1: compliqué.
0: Voilà. Et
1: Ouais.
0: aussi, ainsi réduire le bonheur à une simple responsabilité individuelle peut conduire à oublier l'importance des structures, justement, sociales, des liens humains.
1: Oui,
0: Parce qu'il
1: c'est
0: nous
1: un
0: faut,
1: tout.
0: il nous faut avoir
1: On
0: aussi,
1: n'est pas isolé.
0: voilà.
1: We don't live on an island, comme on dit, hein.
0: Justement. Et à l'inverse, attendre qu'une société rende tout le monde heureux peut faire oublier la part de la liberté et la responsabilité personnelle de chacun.
1: Ouais.
0: Donc, au final, il y a un peu un
1: Alors
0: mélange.
1: ça c'est marrant, ça c'est dans les sociétés. On a l'impression que voilà, c'est la société qui doit me rendre heureux, mais par contre, moi j'ai aucune responsabilité à mon bonheur au sein de la société. On dirait pas moi ça, Lisa.
0: Et allons dire que si le bonheur, ben, au final, ça peut être vu comme une rencontre, un chemin intérieur et un engagement collectif.
1: Ouais, c'est les deux.
0: C'est les deux.
1: Tout à
0: C'est les
1: fait.
0: deux.
1: Qu'est-ce que vous diriez, Mary Jane, à quelqu'un qui pense avoir complètement raté son bonheur?
0: Donc, qu'est-ce que je peux répondre à quelqu'un qui dit avoir raté son bonheur?
1: Est-ce que ça existe d'ailleurs, rater son bonheur?
0: Il peut être utile de, je dirais, déconstruire cette idée, de changer de perspective, de proposer un nouveau cadre. Donc, je dirais, dans le monde de coaching, on parle de deframe, c'est-à-dire déconstruire l'idée de départ.
1: Ouais.
0: Parce que la vie, elle n'est pas un parcours avec une seule occasion de réussir. Et il n'existe pas comme un calendrier de bonheur. Donc, ni de comparaison, juste entre les chemins des personnes. Et reframe, changer ce regard, au lieu de se dire, pourquoi n'ai-je pas réussi à être heureux? Pourquoi on ne se dit pas, qu'est-ce que cette période de ma vie essaye de m'apprendre? De quoi ai-je besoin aujourd'hui pour avancer? Donc, c'est reformuler
1: Avec
0: ben,
1: une nette perspective.
0: avec une autre perspective. Et le bonheur n'est pas toujours un état permanent de satisfaction, hein. Ça, c'est clair. Il peut aussi être présent dans des moments où il y a l'expérience, un lien sincère, un moment de paix, une décision courageuse et une capacité surtout à recommencer.
1: Parce qu'on est fier après de soi
0: Ben
1: quand on a
0: justement.
1: accompli ça.
0: Et quand on parle de rebondissement, rebondir, c'est ouvrir une nouvelle possibilité. À quelqu'un qui pense avoir raté son bonheur, je dirais, peut-être que tu n'as pas raté ton bonheur. Peut-être que tu as simplement cherché quelque chose qui ne te correspondait plus à la personne que tu es devenue.
1: Oui, parce qu'on change, on évolue et
0: On évolue.
1: rien n'est statique en fait.
0: Ouais.
1: Intéressant, intéressant. Donc, soit deframe, déconstruire cette idée de départ, ok? Ou alors reframe, changer donc le regard et la perspective, ou rebondir et se dire, ben voilà, quelle pourrait être une ouverture sur une nouvelle possibilité. Super, ben écoutez, merci en tout cas, Mary Jane. Mary Jane, nous arrivons déjà à la fin de notre émission. Je n'y crois pas. Le temps a passé très très vite. Avant de nous quitter, j'aimerais vous poser une dernière question. Si vous deviez laisser à nos auditeurs une seule réflexion essentielle sur le bonheur, laquelle serait-elle?
0: Alors, je dirais la formule complète écrite par le poète romain Horace et Carpe Diem. Ce qui se traduit par cueille le jour présent sans te soucier du lendemain. Elle invite à profiter de l'instant tout en acceptant le caractère éphémère du temps qui passe. Donc, il s'agit plutôt d'une sagesse qui encourage à apprécier les choses simples, savoir

0: savourer le moment présent, s'angoisser par un avenir incertain. Agir maintenant. Ne pas reporter ses projets ou son bonheur en attendant le moment parfait. Accepter le temps. Reconnaître que la vie est courte et qu'il faut en faire bon usage.
1: Quelle sage parole. J'ai envie de rebondir sur cet instant présent. Comment est-ce qu'on revient à l'instant présent dans un monde qui nous pousse sans cesse à courir, comme vous le savez?
0: Alors, on vit dans une société où tout va très très vite.
1: Oui, c'est clair.
0: Ben, les sollicitations sont permanentes. Les agendas débordent, il y a tout le temps un coup de téléphone, on est toujours en train de penser qu'est-ce qui va arriver demain, quelque chose qu'on n'a pas terminé. Mais pour autant, c'est dans l'instant présent que la vie se déroule réellement. Et revenir à l'instant présent ne signifie, ça ne veut pas dire ralentir ses ambitions, mais apprendre à être pleinement là, ici et maintenant. C'est offrir toute son attention à ce qu'on fait.
1: C'est difficile, ça.
0: C'est difficile.
1: On a l'habitude de travailler en mangeant sur le côté.
0: On est un peu multitâche.
1: Ouais.
0: Mais offrir toute son attention à ce qu'on fait, mais à la personne, surtout si on est en train d'écouter une personne.
1: D'être pleinement dans l'écoute active, on dit.
0: Voilà, être focus. Et à l'émotion que l'on ressent ou simplement à sa respiration. Donc, quelques pratiques simples, c'est faire une seule chose à la fois.
1: Avec toute son attention.
0: S'accorder quelques minutes de silence. Quelque chose que, malheureusement, we tend to go, c'est les écrans.
1: C'est pas évident, ça. Hein? On sait très bien quand on attend. On est dans une salle d'attente, on attend pour entrer à une visite médicale ou à un rendez-vous. C'est très rare de lever le nez de son téléphone et de regarder autour, qu'est-ce qui se passe.
0: Oui, observer.
1: On meuble en allant sur notre téléphone, en regardant les mails, en faisant autre chose.
0: En faisant 10 000 choses. Donc, ce moment de quelques minutes de silence, peut-être juste en observant, comme vous y êtes dans une salle d'attente, observez les gens, le comportement des gens. Dans sa voiture, écouter de la musique. Moi, personnellement, dès que je rentre dans ma voiture, j'ai quelque chose de spirituel que je mets, que j'écoute. Et savourer un repas en pleine conscience. Pas savourer, le téléphone est à côté. On enjoy ce qu'on fait. Et alors, il y a un maître qui s'appelle Thich Nhat Hanh. Le moment présent est le seul moment qui nous appartient vraiment. En apprenant à habiter pleinement, nous cessons de simplement courir après la vie et nous commençons réellement à la vivre.
1: Waouh, c'est très sage. Nous allons nous arrêter sur cette belle citation. Merci infiniment Mary Jane pour cette conversation profonde, humaine, inspirante. Peut-être finalement que le bonheur n'est pas quelque chose à atteindre un jour, mais quelque chose à reconnaître, à cultiver, à vivre plus consciemment, ici et maintenant. Sachons faire les bons choix finalement pour nous. Merci à vous toutes de nous avoir suivis. Prenez soin de votre monde intérieur, car souvent, c'est réellement là que ça commence. C'est réellement là que commence l'essentiel. Merci Youssouf à la technique, Juanita à la production de faire vivre cette émission qui me tient à cœur. 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À très bientôt pour un nouveau voyage au cœur de l'essentiel. Et je vous laisse pour la suite de votre programme avec Méline et Reza.

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Méline est malheureusement souffrante, mais ne vous inquiétez pas, on est ensemble jusqu'à midi et on va écouter de belles musiques de films. C'est notre petit programme durant cette heure et on va commencer tout de suite avec une musique qui nous vient du film 4492, la conquête du paradis, Conquest of Paradise, film réalisé par Ridley Scott en 1992. Et sur ce film, on va retrouver la bande-son signée Vangelis et c'est ce qu'on va écouter tout de suite pour démarrer cette émission.

Et bonjour à tous, chers auditeurs de RM1, il est 11h06 à l'instant. On vient d'écouter le groupe The Paper Kites avec le morceau Good Night's Gone. Popcorn est préjugé aujourd'hui sans ma collègue.

Nous sommes en 1996 et le réalisateur américain Cameron Crowe sort le film Jerry Maguire, un film qui a connu finalement, qui a, au fil des années, a réussi à atteindre son public et est devenu un film culte au niveau du sport. Et on va retrouver Tom Cruise et René Zellweger dans ce film. Et on va aussi avoir une bande-son signée Amy Mann, la chanteuse américaine. Mais en plus de cela, on va retrouver une chanson inédite de Bruce Springsteen qui s'intitule Secret Garden, et c'est ce qu'on va écouter tout de suite. Secret Garden, c'est signé Bruce Springsteen sur la BO du film Jerry Maguire en 1996.

Elton John à l'instant avec Can You Feel the Love Tonight, évidemment, morceau de la BO du Roi Lion, paru en 1993. On va enchaîner maintenant avec Jefferson Airplane à venir avec Somebody to Love, le morceau. On a pu l'entendre dans le film The Cable Guy, disjoncté en 1996, film réalisé par Ben Stiller, et dans lequel on va retrouver Jim Carrey dans le rôle principal de l'installateur du câble complètement fou. Et on voit donc, il y a une scène durant le film, on entend Jim Carrey chanter cette chanson, et là on va écouter la version originale.

11h30 sur RM1 à l'instant, le groupe The Birds avec Wasn't Born to Follow, morceau que l'on peut retrouver sur la BO du film Easy Rider qui date de 1969 et qui évoque cet élan de liberté. Et juste avant, on a pu écouter Leonard Cohen avec Sisters of Mercy. On a entendu cette chanson sur le film de Robert Altman, McCabe, un western révisionniste et crépusculaire avec Warren Beatty, sorti en 1971. Et maintenant, on va écouter Roy Orbison avec Oh Pretty Woman, évidemment, que l'on retrouve sur la BO du film du même nom, Pretty Woman. C'est parti.

L'excellent morceau du groupe irlandais U2, Hold Me, Thrill Me, Kiss Me, Kill Me, morceau que l'on peut entendre sur la BO du film Batman Forever de Joel Schumacher, et qui était sorti en 1995. Et on va rester sur le même film avec le thème principal de Batman Forever. On va écouter Seal tout de suite avec Kiss from a Rose. Bye, bye, bye.

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1: Allez les amis, encore une petite quinzaine de minutes à passer ensemble à l'instant Seal avec Kiss from a Rose. Encore une fois, un morceau qui était sur la BO du film Batman Forever de Joel Schumacher. Et maintenant, on va poursuivre avec le groupe britannique des années 80, Wang Chung, avec le morceau Dance Hall Days qu'on a pu entendre dans divers films en fait. Et c'est un morceau qui fait souvent, on va dire, qui rappelle souvent la nostalgie un petit peu qui est des années 80, avec cette ambiance très typée. On a l'impression d'être sur le dance floor, mais avec un côté très pop, très, très anglais aussi. Donc on va écouter ça tout de suite. C'est le seul grand succès du groupe Wang Chung. On se souvient d'eux essentiellement pour cette chanson Dance Hall Days, tout de suite sur RM1.

Phil Collins à l'instant avec Against All Odds, nous sommes en 1984 et on a ce film du même nom réalisé par Taylor Hackford et on va retrouver Rachel Ward, Jeff Bridges ou encore James Woods à l'affiche de ce film qui est en fait un remake d'un autre film hein, qui a été donc qui s'appelle La Griffe du Passé et donc cette chanson est un des grands tubes du chanteur et batteur britannique, ancien batteur et chanteur notamment du groupe Genesis. On va enchaîner maintenant avec Tina Arena et Marc Anthony, I Want to Spend My Lifetime Loving You. C'est parti.

Le magnifique duo de Tina Arena et de Marc Anthony à l'instant avec I Want to Spend My Lifetime Loving You. C'était sur la BO du film The Mask of Zorro, sorti en 1998 avec Antonio Banderas et Catherine Zeta-Jones. Et il est l'heure pour moi de vous dire au revoir, très chers auditeurs. On va terminer avec la BO de Gladiator avec Now We Are Free, Hans Zimmer et Lisa Gerrard. Dans quelques instants, ce sera l'heure du journal de la mi-journée. Entre-temps, je vous souhaite de passer une excellente journée sur RM. Bye bye.

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1: Bonjour à tous, il est midi. Bonjour à tous, à midi, c'est Hachi Batchou qu'on accueille en studio pour le journal de la mi-journée. Bonjour Hachi.
2: Bonjour Nathan, bonjour à tous.
1: On démarre tout d'abord avec les titres.
2: L'essence augmente de 6 roupies 40 sous depuis minuit avec un litre désormais à 70 roupies 65 sous. En parallèle, la State Trading Corporation va signer un accord avec l'Indian Oil Corporation pour sécuriser l'approvisionnement de Maurice en produits pétroliers à long terme. Le Premier ministre était hier à Baie du Tombeau pour une série d'inaugurations. Il a notamment inauguré le fort Albert Mini-Sokopitch et le nouveau poste de police de la région où il a réaffirmé sa détermination à lutter contre le trafic de drogue. Maurice obtient un plateau continental étendu autour de Rodrigue, couvrant environ 147 000 km². Une décision qui ouvre de nouvelles perspectives pour la recherche marine et l'exploitation durable des ressources. Les catholiques célèbrent ce samedi l'Assomption de la Vierge Marie, l'une des grandes fêtes religieuses à Maurice. Et l'Inde célèbre les 80 ans de son indépendance. Nouvelle hausse du prix de l'essence. Depuis minuit, le litre est passé de 64 roupies 25 sous à 70 roupies 65 sous, soit une augmentation de 6 roupies 40 sous. Alors que le prix du diesel reste, lui, inchangé à 71 roupies 25 sous sur le litre. Cette décision fait suite à la réunion du Petroleum Pricing Committee.

0: sorti hier soir, qui a notamment pris en compte l'évolution des prix mondiaux des carburants ainsi que le déficit de 3,5 milliards de roupies enregistré au niveau du Price Stabilization Account. Écoutez les explications du ministre du Commerce, Michael Sikuen.
1: Donc, au niveau prix mondial, prix fin bien augmenté. On est capable de dire qu'au niveau de l'essence, PPCP recommande une augmentation de 10%.

0: 5%. En ce qui concerne le diesel, le prix reste inchangé. Pour vous aussi attirer l'attention, en une semaine, le gouvernement accumule un déficit de 250 millions roupies. Donc, à ce jour, le déficit, il arrive à 3,5 milliards roupies. Pour vous aussi compare le prix avec les autres pays de la région. Tandis qu'à Maurice, l'essence coûte 70 roupies 65, toujours moins cher que les autres pays. Et au niveau diesel, 71 roupies 25, et il est toujours moins cher que les autres pays.
1: Dans la même foulée, la State Trading Corporation signera un accord de vente et d'achat avec l'Indian Oil Corporation Limited pour assurer l'approvisionnement à long terme en produits pétroliers. Cette décision a été avalisée par le Conseil des ministres hier et c'est un accord qui s'inscrit dans le cadre de la coopération entre les gouvernements mauriciens et indiens. Écoutez le ministre Michael Sikuen.
0: On vient aussi informer le public que le Conseil des ministres donne ce go-ahead pour qui le gouvernement mauricien signe un DTD avec le gouvernement indien en ce qui concerne l'approvisionnement des produits pétroliers. Donc, Indian Oil sera le fournisseur de Maurice et pour garantir une sécurité d'approvisionnement. Nous sommes aussi témoins dans un pays qui a une rupture de stock de produits pétroliers et avec Salarco, Indian Oil, gouvernement indien et gouvernement mauricien nous sert qui nous sécurité d'approvisionnement pour garantir dans les années à venir.
1: Je vous le disais, le Premier ministre, le Dr Navin Ramgoolam, a entamé une série de sorties à Baie du Tombeau hier après-midi. Il a d'abord inauguré le Fort Albert Mini Sokopitch, un projet de 3,5 millions de roupies, dont les travaux ont été réalisés entre mars et juin dernier. Le Premier ministre s'est ensuite rendu à l'inauguration du nouveau poste de police de la région. Dans son allocution, le Dr Navin Ramgoolam a réitéré la détermination du gouvernement à lutter contre le trafic de drogue, affirmant qu'il sera intransigeant sur ce dossier. Les propos recueillis par Sylvana Parimamen.
2: La lutte contre la drogue, les plus bizarres, sans pitié. Mais non, aucun du monde qui bizarre croit qu'il est protégé comme c'était avant. Nous bizarres intransigeants contre la drogue. N'importe qui s'en a où été, n'importe qui statue où été, n'importe qui peut se préoccuper si une fanée ou bizarre paye les conséquences.
1: Le Premier ministre a également assisté à la messe inaugurale de la grotte de l'Immaculée Conception de la Vierge Marie. Et à l'issue de l'inauguration du poste de police de Baie du Tombeau, le Premier ministre a répondu aux questions de la presse portant sur divers aspects de l'actualité, notamment sur la nomination du nouveau leader de l'opposition et la révocation de Sidney Pierre de son poste de Junior Minister. Le Premier ministre au micro de Sylvana Parimamen.
3: Je crois que je fais très bien comme leader de l'opposition. J'espère que je suis aussi très bien.
4: Un junior ministère est prêt à serment. S'il y a l'endroit où la ligne gouvernement, il automatiquement besoin de beaucoup. Donc c'est ça qu'il avait. Il n'y a pas qu'il passe ça ici.
1: Par ailleurs, le Premier ministre se rendra en Afrique du Sud ce dimanche. Il participera au 46e sommet ordinaire des chefs d'État et de gouvernement de la SADC prévu ce lundi à Johannesburg. Les discussions porteront notamment sur l'intégration régionale, le développement des infrastructures, la transformation agricole et la valorisation des minerais critiques. Le Conseil des ministres a également pris note que le 30 juillet dernier, la Commission des limites du plateau continental a approuvé la demande de Maurice déposée en 2009, reconnaissant son droit à un plateau continental étendu dans la région de Rodrigue, couvrant environ 147 000 km². La demande portant sur une extension au-delà de 200 000 marins avait fait l'objet d'un examen technique de plusieurs années. Une délégation mauricienne avait présenté les derniers éléments du dossier en février dernier. Cette décision ouvre ainsi des perspectives pour la recherche scientifique marine, la gouvernance des océans, l'aménagement de l'espace marin et l'exploitation durable des ressources naturelles. Ce mardi, les Mauriciens de foi catholique célèbrent la fête de l'Assomption de la Vierge Marie, l'une des grandes fêtes du calendrier religieux à Maurice. Selon les croyances catholiques, Marie, ayant achevé le cours de sa vie terrestre, a été élevée corps et âme dans la gloire du ciel. Pour le père Gérard Sullivan, cette tradition s'explique aussi par la relation particulière que les catholiques entretiennent avec Marie, considérée comme une mère dans la foi. Le père Gérard Sullivan au micro de Shailin Yaben.
5: L'Assomption veut dire que la Vierge n'a pas connu, puisqu'elle était la mère, son corps à portée de Dieu, elle n'a pas connu comme tous les êtres humains

0: la mort et le retour à la poussière ou dans les cendres de la mort. On a dit qu'elle a eu un traitement de faveur, un traitement exceptionnel. Elle a été élevée dans le ciel avec son fils. Ça, c'est le côté, disons, théologique. Mais sinon, évidemment, on a gardé aussi la tradition, le gâteau Marie, parce que c'est une fête, un anniversaire sans gâteau, sans fête, ben, c'est pas un véritable anniversaire. Donc, on a gardé cette tradition dans de toutes les fêtes qu'on a dans l'Église. La fête du gâteau Marie, c'est quelque chose de très important.
1: Et justement, l'Assomption ne serait pas tout à fait la même sans l'incontournable gâteau Marie. Dans les pâtisseries, cette période reste marquée par les commandes de ces gâteaux aux couleurs traditionnelles, le bleu et le blanc. Mais la tradition évolue elle aussi. Cette année, la pâtissière Christabel constate notamment une demande accrue pour les versions au chocolat et pas uniquement pour les classiques à la génoise et à la pâte d'amande. Christabel est au micro de Chaline Abel.
2: Alors, ben, comme d'habitude, tous les Mauriciens contents célébrer l'Assomption avec un petit gâteau de la table, hein, même si c'est pas grand chose, mais c'est un potage avec la famille pour célébrer la fête de l'Assomption autour d'un repas. Ça fait toujours plaisir à tout le monde. Tous les ans, c'est à peu près la même chose, bien débordé, ça va le période, là. En ce moment, il y a beaucoup de demandes de gâteaux génois, des pâtes d'amande, toujours la décoration blanc et bleu. Et il y a beaucoup de clients qui nous demandent gâteau chocolat, seulement décoration extérieure, toujours blanc et bleu, comme d'habitude.
1: Ils ont fait le choix de quitter l'Inde pour commencer une nouvelle vie à Maurice. Certains sont arrivés il y a plusieurs décennies, d'autres plus récemment. Pour certains, le départ était lié à la famille, pour d'autres au travail ou à l'envie de construire un nouvel avenir. Avec le temps, Maurice est devenue leur terre d'accueil, celle où ils ont trouvé leur repère et construit leur vie. Mais malgré les années et la distance, le lien avec leur pays d'origine reste intact. À l'occasion des 80 ans de l'indépendance de l'Inde, nous sommes allés à leur rencontre, entre souvenirs, traditions et attachements, à un pays qui reste profondément présent. Elle est arrivée à Maurice en février 1982. Après ses études universitaires, Rinku Guruchan a épousé un Mauricien et choisi de s'installer ici. Les débuts n'ont pas toujours été faciles, mais elle a progressivement trouvé ses repères.
3: When we both started working here and the kids started going to local schools, we met with more Indians who became friends, and thus family and friends started extending, and Mauritius started to feel like a home away from home. The celebrations in the temples and the cultural programs kept our cultural ties alive here.
1: 44 ans plus tard, Maurice est devenu le pays où Rinku a construit sa vie. Sa famille, son travail et les liens qu'elle a tissés ici ont fait de l'île sa terre d'accueil.
3: Today, very confidently we may say that we belong to both India and Mauritius. Both are dear to us. We have got involved in the growth and the progress of both the countries.
1: Mais s'installer ailleurs ne signifie pas oublier d'où l'on vient. Pour Purnima Raghubar, venue de Calcutta, le lien avec son pays passe par des traditions et les valeurs, des repères qu'elle a conservés au fil des années.
4: Well, I teach Indian philosophy and Sanskrit at MGI, and I maintained my Indian traditions till today. It is normal that I'm more Mauritian than an Indian, but at heart I'm Indian and will always be an Indian.
1: Et à Maurice, Mumita Chatterjee retrouve justement une partie de cette culture. Installée ici depuis 2016, elle aime voir les traditions et les fêtes indiennes célébrées sur l'île.
5: Here, most of the people have an Indian origin. So we have kept alive our culture. That is the Indian-ness which we have kept alive. And more being a Bengali, and we celebrate not only Bengali festivals, but all everything which is Indian.
1: Elles ont fait de Maurice leur terre d'accueil, mais l'Inde reste une part de leur histoire. Deux pays, deux cultures et une vie désormais construite entre les deux. Ce qui nous amène à la fin de ce journal. Merci de l'avoir suivi. À suivre la page sportive avec Marine Résidu.
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7: Bon après-midi à tous. Ferdinand Rodrigue Regional Sports Olympic Committee, une réalité. Tel est l'objectif du mouvement sportif Rodrigue qui était face à la presse hier au centre social Marie-Reine de la Paix à Port-Louis. Entouré de quelques membres, le président du mouvement Rodney Castel avance qu'une proposition en ce sens a déjà été faite lors d'une rencontre avec le comité olympique mauricien.

0: Oudné Castel était au micro de Rajiv Gampot.
1: Le mouvement sportif rodriguais œuvre pour un Rodrigues Regional Sports Olympic Committee. À cet effet, selon les représentants qui étaient face à la presse, une proposition a déjà été effectuée au comité olympique mauricien.
2: Nous sommes au comité olympique mauricien hier après-midi et nous faisons pas nos propositions et qui de dire qu'ils pourraient l'étudier et qu'ils pourraient venir vers nous.
1: Le mouvement sportif rodriguais affirme avoir le soutien de la communauté sportive de Rodrigues. Les autorités sont aussi au courant de cette démarche qui vise non seulement à rehausser le niveau du sport dans l'île, mais aussi à continuer à contribuer au sein de la République.
2: Sa création, sa comité olympique régional là, c'est la communauté sportive de Rodrigues qui peut sauter gagnant en termes de facilité, en termes d'infrastructure autonome, en termes médical, en termes culture, combat avec le fléau et encadrant pour mieux gagner une possibilité de poursuivre cette formation.
1: Cette proposition va suivre son cours. Le mouvement sportif Rodrigues continuera pour sa part un travail entamé depuis 2014.
0: En bref, le dossier Enzo Fernandez n'a finalement pas bougé. Malgré une offre de 120 millions évoquée, Manchester City n'a rien transmis avant l'échéance fixée par Chelsea. Comme attendu, Dastan Sanpaev va poursuivre sa progression à Burnley. Chelsea a officialisé vendredi le prêt sans option d'achat de l'attaquant kazakh de 18 ans pour la saison 2026-2027. Il retrouvera les Blues en juin prochain. Paris touche au but de Mika Kötz. Après plusieurs jours de négociations, le Paris Saint-Germain serait tombé d'accord avec l'Ajax Amsterdam. Selon le journaliste Fabrizio Romano, les deux clubs ont désormais un accord verbal pour le transfert de l'ailier belge. La dernière offre parisienne estimée à 55 millions d'euros aurait convaincu les dirigeants néerlandais. De son côté, Mika Kötz, 21 ans, serait déjà entendu avec les champions d'Europe sur les contours de son futur contrat. Et le PSG ne devrait pas s'arrêter là. Le club parisien aurait également conclu un accord de principe pour le transfert de Ferran Torres en provenance du FC Barcelone. Le montant de l'opération est estimé à environ 50 millions d'euros. L'international espagnol de 26 ans aurait même été autorisé à manquer l'entraînement cette semaine afin de finaliser son transfert. Et c'est officiel pour Cristian Romero. Selon Fabrizio Romano, l'Argentin quitte Tottenham après 5 saisons pour rejoindre l'Atlético Madrid jusqu'en 2031. Les Spurs devraient recevoir un package de 40 millions d'euros avant 15% sur une future revente. Et concernant le scandale à la FIFA, la Fédération calédonienne de football apporte son soutien à Gianni Infantino. La FCF, membre associé de la Fédération française de football depuis fin 2024, a publié hier un communiqué pour réaffirmer son soutien au président de la FIFA. Selon elle, Gianni Infantino défend une vision du football fondée sur davantage d'équité entre les fédérations et une représentation plus équilibrée des différentes régions du monde. Mais le président de la FIFA a perdu plusieurs soutiens depuis l'annonce de son projet de privatisation, dont celui de la Nouvelle-Zélande. L'UEFA, elle, maintient la pression. Aux champions d'Europe d'athlétisme à Birmingham, ce qu'il faut retenir de la soirée d'hier, à 34 ans, Gianmarco Tamberi est de retour au sommet. L'Italien a décroché un 4e titre européen au saut en hauteur après 2 années plus difficiles. Tamberi s'est imposé avec une barre à 2,32 m, son meilleur saut depuis septembre 2024. Et puis direction Paris pour les championnats d'Europe de natation. Belle performance des Françaises sur le 100 mètres d'eau. Marie-Ambre Molu et Pauline Mailleux se sont qualifiées avec les deux meilleurs temps des demi-finales. Molu, 20 ans, a signé le meilleur chrono en 58 secondes 21 centièmes devant Pauline Mailleux en 58 secondes 93 centièmes. Léon Marchand s'est qualifié pour la finale du 200 mètres papillon avec 1 minute 53 secondes et 40 centièmes. Tandis que Beryl Gastaldel-Ohel sera au rendez-vous sur 50 mètres nage libre après avoir signé 24 secondes et 54 centièmes. La journée d'hier a également été marquée par le sacre de David Popovici sur 200 mètres nage libre. Le Roumain s'est imposé en 1 minute 44 secondes et 15 centièmes devant le Lituanien Thomas Navikonis et le Britannique James Guy. Au programme ce samedi, plusieurs finales, notamment le 200 mètres papillon, 50 mètres nage libre dame, le 50 mètres brasse homme et le 200 mètres 4 nages dame. Et voilà.

Bonjour à tous, à midi 18, je vous donne lecture des avis d'obsèques. On nous prie d'annoncer le décès de Monsieur Zoël Madéventard. Décès de Monsieur Zoël Madéventard, aussi connu sous le nom de Madé, âgé de 72 ans, le convoi mortuaire quittera le domicile de son épouse, Madame Marilyn Ventard, à Bicès-Arlène, Camp de Masque, cet après-midi à 15h pour se rendre en l'église Notre-Dame Sacré-Cœur, à Camp de Masque et de là-haut au cimetière de Saint-Julien. Le décès de Monsieur Joseph Mario Perrine, décès de Monsieur Joseph Mario Perrine, aussi connu sous le nom de Mario, âgé de 68 ans, le convoi mortuaire quittera son domicile à Temple Road à Rivière-du-Rempart cet après-midi à 16h pour se rendre en l'église Noces de Cana à Rivière-du-Rempart et de là au cimetière de Poudre d'Or Village pour l'inhumation. Le décès de Madame Marie-Carmen Rajean, décès de Madame Marie-Carmen Rajean, née Papillon, âgée de 92 ans. Le convoi mortuaire quittera le domicile de son fils, M. Ken Lindsay Rajean, au bloc F12, résidence La Vallée. C'était la cure demain dimanche, 16 août à 10h, pour se rendre au cimetière de Maillebourg. Le décès de Madame Lam Ching King Cheng Chi Chuang, décès de Madame Lam Ching King Cheng Chi Chuang, née Lam Ho Yang, aussi connue sous le nom de Ha Ching Ne, âgée de 79 ans. Le convoi mortuaire sortira de la chapelle ardente de Moura à Petite Rivière demain dimanche 16 août à 11h30 pour se rendre au cimetière de Bois-Marchand. Le décès de M. Georges Norbert Thuyot, décès de M. Georges Norbert Thuyot, aussi connu sous le nom de Thuyot, âgé de 47 ans. Le convoi mortuaire quittera son domicile au numéro 25 à la rue de Pensée, à résidence Barclay, demain dimanche 16 août à 13h, pour se rendre en l'église à Dimaïus de Coromandel et de là-haut, cimetière de Saint-Louis, à Petite-Rivière. Et le décès de Madame Marie-Joseph Lindna Ramdouni, décès de Madame Marie-Joseph Lindna Ramdouni, née Malabar, aussi connue sous le nom de Lindna, âgée de 78 ans, le convoi mortuaire sortira de la chapelle ardente de Moura à Petite Rivière, demain dimanche à 13h, pour se rendre en l'église de Saint-Thomas à Beaubassin et de là au cimetière de Phénix. Aux familles endeuillées, l'MBC présente ses plus vives sympathies.

Les nouvelles du temps à présent, communiqué de la météo pour Maurice est mis à 11h45 aujourd'hui. La situation générale, des nuages venant de l'est influencent le temps local cet après-midi. Un courant d'air modéré également circule sur notre région. Voyons à présent les prévisions pour les prochaines 24 heures. En période nuageuse cet après-midi, avec des averses principalement sur la moitié est de l'île, au nord et sur le plateau central. Côté température, la maximale sera légèrement supérieure à la moyenne et sera entre 21 et 24 degrés sur les terrains élevés et entre 26 et 28 degrés sur les régions côtières. Et mi-couvert cette nuit et demain matin avec des ondées occasionnelles sur les hauteurs. Et la minimale sera entre 16 et 18 degrés sur le plateau central et entre 20 et 22 degrés sur les régions côtières. Vent de l'est-sud-est à environ 20 km/h. Mer forte de l'Adé récif avec des houles du sud-ouest et de l'Andre de 3,50 m. Et bien sûr, les sentiers en haute mer, de même que dans les lagons, sont déconseillés. Les marées hautes à 14h45 et demain à 2h40 et les marées basses à 21h09 et demain à 9h01. Le coucher du soleil est prévu à 17h57 ce soir. Quant au lever, il est prévu demain matin à 6h31. Direction Rodrigue à présent, communiqué mis à 11h30 également ce matin.

Un avertissement de forte houle est en vigueur à Rodrigue, valable jusqu'à 22h cette nuit et jusqu'à lundi. Voilà, donc valable à partir de 22h plutôt et jusqu'à lundi 17 août à 10h. Des nuages venant de l'est à sud-est influenceront le temps local à partir de ce soir. Voyons à présent les prévisions pour les prochaines 24 heures. Beau temps cet après-midi. Côté température, la maximale sera supérieure à la moyenne par environ 2 degrés et sera entre 25 et 28 degrés. Mi-couvert nuageux dans la soirée avec des averses et des averses persisteront durant la nuit et demain matin. Et la minimale sera entre 19 et 22 degrés. Le vent soufflera de l'est à sud-est de 15 à 25 km/h. Se renforçant graduellement demain. La haute mer deviendra très forte avec des houles du sud-ouest et la hauteur des vagues sera de l'ordre de 4 mètres. Les vagues pourraient déferler sur les zones côtières de basse altitude à l'ouest et au sud, surtout à l'heure des marées hautes. Il est fortement conseillé donc aux pêcheurs, aux plaisanciers et au public en général de ne pas sortir en mer à l'heure des marées hautes et de ne pas s'aventurer sur ces plages. La pluviométrie durant ces dernières 24 heures, il n'a pas plu sur Rodrigue, 0 mm partout. Les marées hautes à 14h28 et demain à 2h35 et les marées basses à 20h34 et demain à 8h46. Le coucher du soleil à Rodrigue est prévu ce soir à 17h34 et le lever pour demain matin 6h07. Nous passons à présent à bulletin PCR pour Rodrigue qui a fait une tirée à 11h. Et Nengroning, Groulaoul, Enviguer, Le Rodrigue est valable à partir de 20h à Souron jusqu'à lundi. Et grand matin, 10h. Les temps, l'eau la meilleure pour prochaine 24h. Les temps pour plutôt bon, zoudi après-midi. Pour une ben, l'appli à partir de zoudi tantôt, jusqu'à 10h grand matin. Et divan, les pouces soufflés depuis l'est, sud-est, 15 à 25 km par heure. Les pouces aussi zoudi à soir dans l'agon. Et quand des eaux brisants, la mer n'est pas praticable. Et la ben, la houle depuis sud-ouest, des 3,50 m. Ben, la houle pour grossir davantage à soir et ben, noter vague. Pour atteindre les 4 mètres en déo brisant. Et bien, sortir en déo brisant avec Domaine Lagon, les déconseillés. Maintenant, là où là, capable aussi de déborder l'Oban, la côte, l'ouest et dans les Cides. Si à tout, dans les Marioutes. Et on termine avec le communiqué de la météo pour Saint-Brandon. Communiqué mis à midi en ce samedi. La situation générale des nuages venant du sud-est influence le temps local. Pour les prévisions des prochaines 24 heures, mi-couvert, parfois nuageux cet après-midi avec quelques ondées. Et côté température, la maximale sera d'environ 28 degrés et beau temps durant la nuit et demain matin. Et la minimale sera à environ 23 degrés. Vent du sud-est de 20 à 30 km/h. La mer est forte avec des houles du sud-ouest de l'ordre de 3 mètres et les sorties en mer sont déconseillées. Les marées hautes à 14h28 et demain à 2h46 et les marées basses à 20h59 et demain à 9h14. Le coucher du soleil est prévu à 17h53 du côté de Saint-Brandon et le lever est prévu pour demain matin à 6h19. C'était les nouvelles du temps pour Maurice Rodrigue et Saint-Brandon.

0: Jeudi 26, je vous donne un communiqué du Central Electricity Board. Le CEB avise les abonnés de Banane habitant dans le périmètre et les rues suivantes. Aubleu, Dame, Domaine Lagrave, Aubleu, Poultry, MTS Banane et le village de Banane que la fourniture d'énergie sera interrompue ce lundi 17 août entre 8h30 et ce jusqu'à 16h en raison des travaux d'entretien qui seront effectués sur le réseau électrique et la fourniture d'énergie sera rétablie sans préavis à l'achèvement des travaux. Le CEB s'excuse auprès de ses abonnés affectés par cette coupure et sont priés de prendre les dispositions nécessaires. Fin des communiqués. 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Bienvenue, bon samedi, bon week-end.
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0: Oui, le top 20, c'est tout à l'heure à partir de 14h.
1: À vous de décider.
0: Bienvenue, bon samedi, bonne fête de l'Assomption à tous les Mauriciens.

J'espère que ça va bien de votre côté, que vous passez un très beau moment entre famille, avec les amis, voilà. Et vous êtes sûrement à table en ce moment, ou en pleine préparation. En tous les cas, bon appétit si vous passez à table, et bon appétit pour tout à l'heure, après les préparations. Merci beaucoup en tous les cas d'être là. Midi 16h, bah oui, c'est Nathan au micro qui vous accompagne en ce samedi. Ah bah c'est férié, on est bien, on se repose, on fait une petite fête avec la famille. En tous les cas, profitez de ce moment. Nous, pas mal de belles choses qui vous attendent entre midi et midi 30 et 16h déjà. Angèle, Stromae, Zazie, Bruno Mars, entre autres, Dua Lipa, pas mal d'artistes qui sont là pour vous accompagner. Vous pouvez également nous faire un petit coucou. Oui, pourquoi pas, c'est possible. Sur le 5253 8484. On départ tout de suite avec ton prénom dans ma bouche.

vous l'avez certainement entendu. Angèle, ton prénom dans ma bouche. Allez, on fait une courte pause pub et on revient juste après avec Dua Lipa, Dance the Night.

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Admiralty, Felicia Ross, intouchable pour vous à 12h38. Bonjour à Chebel, Arlette de Chebel. Et bien, oh yo. Arlette, j'espère que ça va bien. Bonne fête à vous ainsi qu'à toute la famille. Et dis-moi, il est pas organisé, frofou, là. Un petit coucou, les garçons, les belles filles, Mia, Max, Sébastien, Léo, Jeannette, Victor et toute la famille. Merci en tous les cas. Et sans oublier Dalida, Ayan et Christopher qu'on salue. Les Dunes, Patiatan à venir pour vous sur RM1.

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1: Allez, changement d'ambiance avec Mark Ronson et Bruno Mars, Uptown Funk. 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

0: 46. Uptown Funk, Mark Ronson et Bruno Mars pour vous. Allez, on poursuit cette fois-ci avec la voix de Stromae. Bienvenue.
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0: Papa Outi, c'est pour vous sur RM1.

Ça c'est Kungs, Never Going Home. Une journée fériée, un samedi, la meilleure compagnie musicale est sur RM1. Merci d'être avec nous. On poursuit avec Shimon Badi, retombé amoureux, ça fait longtemps et ça fait plaisir.

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1: Et oui, vous l'avez reconnu, c'est évidemment la voix de Chris Brown et Leon Thomas, Falling.
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1: Bon début d'après-midi à vous tous, il est 13h. Bon début d'après-midi à vous tous, bienvenue. Oui, Sports & Beats avec Nathan jusqu'à 14h et n'oubliez pas, à partir de 14h et jusqu'à 16h, ce sera un top 20. Et là, une petite nouveauté pour vous, I'm Moving to the Sun, Hujel Email Angel Ultra Night.

Laurent Voulzy, remixé bien sûr le cœur grenadine. Allez frérot, De La Vega qui arrive tout de suite avec le titre Sweet Darling. Excellent après-midi à vous tous. Et encore une fois, bonne fête de l'Assomption à vous tous.

Vianney Mika, keep it simple. 13h15. Bah oui, que cette journée vous apporte paix, sérénité et beaucoup de joie. On continue avec une sélection qui sent bon le week-end. African Queen à venir. Tu babas.

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7h29. Allez, une petite nouveauté encore cet après-midi. Angelic Kidjo Dadju, extrait de leur album Hope, sorti cette année-ci. C'est tout frais. On va écouter le titre Superwoman.

0: Becky Omega, Aranka. 13h35, allez, une petite pause et on revient juste après. On va écouter cette fois-ci un titre de Stevie Wonder, I Wish. À tout de suite.
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Et oui, aujourd'hui, on célèbre la fête de l'Assomption en musique, des chansons qui font du bien, des souvenirs, des rythmes ensoleillés et toute l'ambiance RMA. Faut pas oublier, profitez pleinement de cette journée spéciale. Prenez soin de vos proches et laissez la musique faire le reste. On continue Wild World, signé Jimmy Cliff, 13h41.

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2: Madame B, 13h57, on se retrouve à 14h pour le top 20 de RM1. A tout de suite.

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1: 14h à l'île Maurice, bon début d'après-midi.
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1: Oui, je suis toujours là jusqu'à 16h. C'est parti pour votre top 20. On va découvrir les nouvelles entrées, vos propositions, malheureusement les sorties aussi. On va démarrer tout de suite avec ça, avec deux titres qui nous ont quittés malheureusement cette semaine. Céline Dion et Tame Impala, Jenny. Donc le premier titre, c'est Danson de Céline Dion et Dracula de Tame Impala et Jenny. On va écouter les deux titres qui ont malheureusement quitté le classement cette semaine. Et on revient juste après pour vous expliquer comment faire pour voter.

0: Voilà, c'était les deux titres qui ont malheureusement quitté le classement cette semaine. Dansons de Céline Dion et Dracula, Tame Impala et Jenny. C'est parti pour votre top 20.
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0: On va découvrir ensemble jusqu'à 16h le number one. On va commencer par le numéro 20 comme chaque semaine et il va falloir voter. Bah pour voter, c'est simple, vous envoyez top 20 espace le code de la chanson. Bah à chaque fois que je vais donner le titre, je vais éventuellement donner le code de la chanson. C'est top 20

0: espace le code, vous envoyez le tout pour Mighty Mobile, c'est sur le 82 83 qu'il faut envoyer, pour MTL sur le 84 48 et pour Chili 83 84. Allez, c'est parti, sans plus tarder, malheureusement 4 places de perdu pour notre chère Naïka One Track Mind. Il y a quelques semaines de cela, elle était numéro 1 quand même, elle a gardé 5 semaines sa couronne et malheureusement, wap, perdu d'un seul coup. Bah, donnez un petit coup de pouce à Naïka, quand même c'est une magnifique chanson, One Track Mind, ça cartonne sur les réseaux en ce moment, malheureusement, donc classé au numéro 20 cette semaine. Le code pour voter, je vous le rappelle, vous envoyez top 20, espace 32, espace Mighty Mobile, 82, 83 pour MTL, 84, 48 et pour Chili, 83, 84.
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1: Allez, numéro 19 cette semaine, les nouveaux soleils Indochine et également une petite baisse cette semaine de 4 places. Et le code pour voter, c'est le top 20, espace 41. Et juste après, on va découvrir une nouvelle entrée cette semaine dans notre classement, Alezzo et One Republic. Et le titre, c'est In Your Eyes, c'est classé au numéro 18. On va voir ça tout à l'heure.

Indochine, les nouveaux soleils. Et le code pour voter, c'est le 41. Allez, on découvre tout de suite tous vos titres. Nouvelle entrée cette semaine dans notre classement. Allez, One Republic. Le code pour voter, c'est le top 20, espace 56. Le titre, In Your Eyes, classé au numéro 18.

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4: Bon début d'après-midi à vous tous, 14h23 et bonne fête de l'Assomption à tout le monde. Avant de passer au numéro 17, qui est également une nouvelle entrée cette semaine avec le titre Bateau de Black M, on va faire un petit coucou à notre cher ami Adriano Cassadin qui est avec nous cet après-midi. Petit coucou à Motifi, à Lily Grace, avec qui on va faire mon premier fête de la Vierge, et à mon camarade Michael qui écoute moi en ce moment, à ma femme Sonia et sa maman Monique, les trois fils Eliane, Loïc et Shane. Bon courage, merci beaucoup, bonne fête à vous également, ainsi qu'à toute la famille qui nous écoute en ce moment. Et ben oui, profitez bien si vous êtes en plein déjeuner avec la famille. Ben bon appétit si vous êtes à table.

0: Allez, on va écouter Black M. Le titre, c'est Bateau. Et le code pour voter, je vous le rappelle, comment faire? Vous envoyez top 20, espèce le code de la chanson, donc c'est le 55. Vous envoyez le tout pour Mighty Mobile sur le 82-83 pour MTL, 84-48 et pour Chili, 83-84.
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1: Notez bien le titre Bateau, signé Black M, le tout nouveau. Le code pour voter Top 20 espace 55. On va écouter cette fois-ci Shakira qui est classée au numéro 16. Petite descente pour elle, malheureusement, de 5 places. Die Die, le code pour voter Top 20 espace 47.
2: Numéro 16.

0: Et oui, on l'a écouté tout à l'heure dans l'émission Sports Beats vers les 14h. Oui, voilà, un petit peu avant, 13h30, c'est Cowgirl de Chabosé, bah oui, qui est dans notre classement, le top 20, classé au numéro 15 cette semaine. Et le code pour voter, c'est le top 20, espace 54.
1: Numéro 15.

0: Place à présent au numéro 14, signé Irma. Le titre, c'est Lost and Found. Le code pouvoir, c'est le top 20, espace 35.
1: Numéro 14.

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2: Hey, ça c'est l'alchimie, Zao, Magic System, Alonso. On est là pour vous dire.
3: Sois pas stupide.
4: Voilà, il a tout dit, Magic System, Alonso, Zao, mauvais caractère, classé au numéro 13. Et le code, c'est 53.

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2: 14h40, allez, nous on continue, nous sommes arrivés au numéro 12, cette fois-ci avec deux places de gagnées comparées la semaine dernière, c'est The Britta Ora avec le titre If That's Not Love, classé au numéro 12, et le code pour voter c'est le top 20, espace 42, on va écouter ça tout de suite.

0: Ça c'est We Dad, surcoté, classé au numéro 11 cette semaine. Et le code pour voter, c'est le top 20, espace 48. Allez, nous fait un petit rappel hein, de au numéro 20 au numéro 11. À tout de suite.
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0: Mais avant, je vous rappelle comment faire. Ben vous envoyez top 20, TOP 20, espace le code de la chanson. Et vous envoyez le tout sur Mighty Mobile. Et il faut envoyer sur le 82-83 pour MTL. Par contre, c'est 8-4-48 et pour Chili, 8-3-8-4.

0: Je redis, Mighty Mobile, 8283 pour MTL, 8448 et Chili, 8384. Voilà les numéros sur lequel il faut envoyer le code pour voter. Top 20, espace le code. Allez, au numéro 20 cette semaine, c'est One Track Mind. Et avec Naika, le code pour voter c'est le 32. Le numéro 19, les nouveaux soleils Indochine, 41, c'est le code. Nouvelle entrée cette semaine, In Your Eyes. Et passe directement au numéro 18, Alain Alesso et One Republic. Le code pour voter top 20, espace 56. Black M qui fait son comeback cette semaine-ci avec le tout nouveau titre Bateau. Classé au numéro 17 et le code c'est 55. Shakira Dai Dai, classé au numéro 16 et le code pour voter top 20, espace 47. Chabouzi avec Cowgirl, classé numéro 15 et le code pour voter c'est le top 20, espace 54. Lost and Found de Irma, classé au numéro 14 cette semaine et le code pour voter top 20, espace 35. Magic System Zao en featuring Alonso qui propose le titre Mauvais Caractère, classé au numéro 13. Et le code pour voter, c'est le top 20, espace 53. If That's Not Love de Zub Rita Ora, classé au numéro 12. Le code pour voter, top 20, espace 42. We Dad, surcoté, le titre qu'on vient tout juste d'écouter, est classé au numéro 11 cette semaine. Et le code pour voter, c'est le top 20. Espace 48. Voilà, voilà comment faire pour voter. N'oubliez pas, petit rappel vite fait, top 20 espace, le code de la chanson pour Mighty Mobile 82-83, MTL 84-48 et pour Chili 83-84. Allez, passons maintenant au numéro 10. Watch It Burn, c'est Katy Perry qui prend la place de numéro 10 cette semaine. Donc quand même deux titres, deux poids de gagné, pardon, comparé à la semaine dernière, parce qu'elle était classée au numéro 12 et cette semaine au numéro 10, donc deux places de gagné. Bravo, merci à vous d'ailleurs qui ont voté. Et le code pour voter justement, c'est le top 20, espace 52. On va écouter tout de suite la voix de Katy Perry.
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0: Classé au numéro 9 cette semaine, Madame Trinix et Tanda. Et le code pour voter, c'est Top 20 Espèce 40. Allez, on va écouter cette fois-ci le numéro 8 des Maroon 5. Le titre, c'est Heroine. Et le code pour voter, c'est le Top 20 Espèce 46. Et juste après, on fera le point sur l'actualité. À tout de suite.
1: Numéro 8.

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1: Bon après-midi à vous tous, il est 15h. On fait tout de suite le point sur l'actualité. C'est avec vous cet après-midi, Point of Biary. Bon après-midi.
2: Bon après-midi Nathan, bon après-midi à tous. Depuis l'introduction du permis à points en janvier dernier, les infractions liées à la vitesse sont diminuées de 10%. C'est ce qu'indique le ministre des Transports Terrestres, Osman Mahomed, soulignant toutefois que les infractions liées à l'alcool et à la drogue au volant restent préoccupantes. Le ministre annonce par ailleurs que le bureau de l'Attorney General lui a remis une première ébauche du projet de loi prévoyant la saisie des véhicules des conducteurs contrôlés positifs à l'alcool ou aux substances illicites. Le texte devrait être présenté à l'Assemblée nationale en septembre. La Financial Services Commission a une nouvelle patronne depuis hier. Elle s'appelle Prabha Chinya. La nouvelle chief executive remplace ainsi Désirée Venkatachelam qui avait démissionné et quitté la commission le 30 juin dernier. Prabha Chinya possède plus de 3 décennies d'expérience dans le droit des sociétés, la solvabilité, la gouvernance et la régulation. Elle sera épaulée par Hiraman Jawahir, nouveau Chief Operating Officer, qui a lui déjà pris ses fonctions depuis le 1er juillet. Quant à la Financial Intelligence Unit, elle compte un nouveau directeur. Il s'agit de Bhushan Kumar Jomador, expert de la régulation et de la supervision des services financiers depuis 20 ans à l'international. Et puis en Indonésie, au moins 38 personnes sont mortes, selon la BBC, après qu'un séisme de magnitude 7,7 a frappé le pays tôt ce matin. Le bilan officiel ne cesse de s'alourdir à mesure que les opérations de recherche et de sauvetage se poursuivent. L'agence indonésienne de gestion des catastrophes précise que plusieurs personnes avaient été blessées à des degrés divers. Les bâtiments sur l'île de Flores et les autres îles de la région ont été endommagés par le séisme et les dizaines de répliques qui ont suivi. 15h02, c'était l'essentiel de l'actualité sur RM.
1: Merci beaucoup Pranav, à tout à l'heure.
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1: Welcome encore une fois, j'espère que ça va toujours de votre côté, que vous passez un très bon moment avec nous, avec la famille, voilà, puis écoute radio, puis organiser Fofo, et bah, bonne fête encore une fois à vous tous. Allez, nous, là vous êtes en plein dans votre top 20, nous sommes arrivés au numéro 7. Oui, au numéro 7. Ça passe super vite, hein. Allez, il y a quoi au menu au numéro 7, voilà, c'est Joyce Jonathan, justement. Quand même 4 places de perdu comparé à la semaine dernière. Aïe aïe aïe, s'il vous plaît, donnez un petit coup de pouce à Joyce et Jonathan en envoyant top 20, espace, c'est le code de la chanson, c'est 38. Donc vous faites top 20, espace 38. Et pour Mighty Mobile, vous envoyez sur le 82, 83, pour MTL, 84, 48, et pour Chili, 83 et 84. Oui, please, donnez un petit coup de main à Joyce Jonathan avec son titre, comme d'hab. On va écouter ça tout de suite. Numéro 7.

classement, comme d'hab, classé au numéro 7 cette semaine. Le code pauvreté top 20, espace 38. Allez, on poursuit cette fois-ci avec le numéro 6, Michiko. 4 places de gagné comparé à la semaine dernière. DJ Godjan featuring Jason Derulo. Le code, c'est 49.

0: Magnifique chanson, une bise à danser l'eau là, moi aussi à zopé danser en ce moment. Michiko classé au numéro 6 cette semaine, DJ Godja en featuring Jason Derulo. Et le code pour voter c'est le top 20 espace 49. Allez, on enchaîne, nous sommes arrivés à notre top 5, à tout de suite.
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0: Allez, avant de passer au numéro 5, on fait un petit rappel vite fait. Au numéro 10, Watch It Burn de Katy Perry. Le code pour voter top 20, espace 52. Au numéro 9, Madame Trinix et Tonda. Classé au numéro 9, justement, le code pour voter, c'est le 40. Les Maroon 5 prennent la 8e place cette semaine, avec 2 places de perdues comparé à la semaine dernière. Et le code pour voter, top 20, espace 46, Joyce Jonathan. Petite descente, hein. Comme d'hab. Et le titre, bah c'est le titre, comme d'hab, qui est classé au numéro 7 cette semaine. Le code pour voter, c'est le 38. Michiko, le titre qu'on vient d'écouter, là à l'instant, avec 4 places de gagné, comparé à la semaine dernière. DJ Goja, en featuring Jason Derulo. Et le code pour voter, c'est le top 20. Espace 49. Allez, c'est parti, au numéro 5. Belle remontée pour Tovlo et Stromae avec le titre Des fleurs et le code pour voter top 20, espace 51.
1: Numéro 5.

0: Ça, c'est Toblo et Stromae,
1: des fleurs, classé au numéro 5 cette semaine. Et le code pour voter, petit rappel vite fait, top 20, espace 51. Avant de passer au numéro 4, on va souhaiter une bonne fête de l'Assomption à notre chère amie Daniela, qui est à l'écoute cet après-midi du côté d'Albion. Allez, je te pardonne, classé au numéro 4 cette semaine, Take et Lara Fabian. Et le code pour voter, c'est le 45.

0: pardonne.
1: Je te pardonne, Take et Lara Fabian, classé au numéro 3, au numéro 4 plutôt cette semaine. Allez, on attaque tout de suite le podium. Au numéro 3, c'est Alex Warren. Fever Dream, et le code pour voter, c'est le 33.
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3: Numéro 3.

0: Allez, c'est l'heure de découvrir le tout nouveau titre de Christophe Willem. Vous l'avez forcément entendu tout au long de la semaine. C'est System, classé au numéro 2 cette semaine. Et le code pour voter, c'est le top 20, espace 50.
1: Numéro 2.

0: découvrir The Number One.
1: On fait une courte pause pub et on revient juste après. Ne bougez pas.
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1: Voilà, vous avez pu découvrir les 20 titres de notre classement cette semaine. Le numéro 1, Miles Smith, signé MyMess, signé Miles Smith. Voilà, et le code pour voter, c'est le top 20 espace 43. Deux nouvelles propositions cette semaine. N'oubliez pas de voter, hein. Grâce à vous, ils pourront entrer dans le classement directement la semaine prochaine. La première proposition, c'est Temo de Calypso et DJ Toutous. On va écouter ça tout de suite. Et le code pour voter, c'est 57. N'oubliez pas, top 20, espace 57. Deuxième proposition, Sweet July, Take That. Et le code pour voter, c'est le top 20, espace 58. Donc le premier titre, Temo, Calypso et DJ Toutous. Et 57, c'est le code pour voter, Sweet July, du groupe Take That. Et le code pour voter, c'est le top 20, espace 58. On va écouter ces deux titres. 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

Allez, juste après Sweet July du groupe Take That. Deux titres qui vont entrer dans le classement grâce à vous. Hein, n'oubliez pas tes mots. Le code pour voter, c'est le 57. Et Sweet July, le code pour voter, c'est 58. Juste après, on vous laisse écouter de la bonne musique jusqu'à 16h. N'oubliez pas, c'est Alberto que vous allez retrouver pour Chill & Notes.

Eh oui, le top 20 est fini pour aujourd'hui. Je vous donne rendez-vous lundi matin, par contre, pour Morning Breeze de 4h à 6h du matin. D'ici là, prenez soin de vous. Bon week-end, encore une fois. Bonne fête de l'Assomption à vous tous.

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1: Bon samedi à vous tous, il est 16h.
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1: Il est 16h30. L'heure du grand journal présenté aujourd'hui par Praneuf Biarri. On commence avec les titres.
2: À la une, la Vierge Marie a l'honneur dans les églises à travers l'île où des milliers de fidèles se sont rassemblés ce samedi. La fête de l'Assomption, l'occasion de penser à ceux dans le besoin, mais aussi de communier en famille, vous l'entendrez. Dans ce journal aussi, la fête de l'indépendance indienne pour saluer la mémoire des combattants pour la liberté et les relations avec les pays amis. Le permis à points fait ses preuves sur nos routes. Certaines infractions sont en baisse, mais la conduite sous l'emprise de l'alcool et de stupéfiants inquiète toujours. Et puis au moins 38 morts en Indonésie après un tremblement de terre dévastateur ce matin. C'est une messe que vous aurez suivie en direct sur l'MBC ce matin.

0: Depuis 9h, une célébration de la Vierge Marie à l'église Notre-Dame de la Délivrande à Montailong, présidée par le père Manuel Tachutara Pili. Le prêtre a, dans son homélie, souligné que la fête de l'Assomption symbolise l'espérance chrétienne.
1: Est-ce que j'apporte la paix ou la division, l'espérance ou le découragement, le pardon ou la rancune, la consolation ou la critique de nos familles, de nos quartiers, de nos communautés paroissiales? Nous avons besoin de personnes qui, comme Marie, savent apporter Jésus par leur présence, leurs paroles et leurs services. Parfois, une simple visite à une personne seule, un appel téléphonique à quelqu'un qui souffre, une parole d'encouragement à un jeune et pardon donné de la famille peuvent devenir une véritable visitation de Marie.
0: Une messe à laquelle ont assisté des centaines de Mauriciens, certains en famille, puisque la fête de l'Assomption, c'est aussi une journée placée sous le signe des retrouvailles et du partage. Et comme le veut la tradition, les couleurs de la Vierge Marie n'ont pas manqué à l'appel. Difficile de rater les tenues bleues et blancs, comme celle de Jenny Beausieux. Et après la messe, direction la table familiale pour cette fidèle où le gâteau Marie trône, immanquable, au milieu des convives. Elle est au micro d'Achibachou.
2: Le matin, nous sommes allés à la messe à 7h, puis nous nous sommes retrouvés chez ma sœur pour passer un bon moment tous ensemble. Et pour le repas, ma maman avait préparé un bon salmi de canard. Comme veut la tradition, nous avons ensuite coupé le fameux gâteau de Marie, donc les enfants ont adoré. Ce que j'aime particulièrement de cette journée, parce qu'elle nous permet de nous retrouver en famille et de prendre le temps de partager, de discuter et de profiter simplement les uns des autres dans la joie et la convivialité.
0: Le 15 août, c'est aussi la journée du safran, du blanc et du vert. Le tricolore indien a flotté ce matin au centre culturel Indira Gandhi lors des célébrations de la 80e fête nationale de la Grande Péninsule. Pour le haut commissaire indien Maurice Anurag Srivastava, ce jour est un hommage à ceux qui ont lutté pour l'indépendance, mais aussi une occasion de mettre en lumière les liens étroits qui unissent l'Inde à ses partenaires comme Maurice.
3: It is also a day that reminds us of the journey, a journey that we share with our friends and partners across the world towards a brighter future. I would say that celebrating this day here in Mauritius is very special for us. It is special because this is a place where the Indian tricolor evokes a lot of emotion. 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And therefore, today, this morning, we had Indians and friends of India here. After the flag hoisting ceremony, we had a cultural performance. And there is a lot of enthusiasm celebrating this day here in Mauritius.
0: Le haut-commissaire indien Anurag Srivastava au micro de Kavin Tapesar. La Financial Services Commission a une nouvelle patronne depuis hier. Elle s'appelle Prabha Chinyan. La nouvelle chief executive remplace ainsi Désiré Venkatachelam qui avait démissionné et quitté la commission le 30 juin dernier. Prabha Chinyan possède plus de 3 décennies d'expérience dans le droit des sociétés, l'insolvabilité, la gouvernance et la régulation. Elle sera épaulée par Hiraman Jawahir, nouveau Chief Operating Officer, qui a lui déjà pris ses fonctions depuis le 1er juillet. Et puis la Financial Intelligence Unit compte-t-elle un nouveau directeur? Il s'agit de Bhushan Kumar Jomador, expert de la régulation et de la supervision des services financiers depuis 20 ans à l'international. Ces deux institutions opèrent sous l'égide du ministère des services financiers et de la planification économique. Selon la ministre de tutelle Jyoti Jiton, ces 3 professionnels apportent au sommet de ces institutions le regard des praticiens qui connaissent la régulation de l'intérieur. Elle ajoute que c'est précisément cette expertise qui contribuera à transformer la manière dont ces institutions exercent leur mandat. Opérationnel depuis le 31 janvier dernier, le nouveau permis à points fait l'objet d'un deuxième rapport statistique après celui de mai. Le Conseil des ministres en a pris note ce vendredi, une version modernisée d'un dispositif introduit pour la première fois en 2012 avant de tomber en désuétude. Mais cette fois chez Linerbön, le système semble fonctionner plus efficacement.

0: Ce rapport couvre la période du 31 janvier au 31 juillet 2026. Parmi les infractions les plus fréquentes, l'excès de vitesse arrive largement en tête, avec 7570 cas relevés par des radars fixes et des appareils portatifs. Vient ensuite le défaut de port de la ceinture de sécurité avec 3607 infractions, puis l'usage du téléphone tenu en main au volant avec 2362 cas. Suivent les feux non homologués avec 1692 infractions et le franchissement d'une ligne blanche continue avec 768 cas. Aussi le téléphone au volant, le gouvernement a durci les sanctions. Début mai, le Conseil des ministres a donné son accord pour qu'un amendement à la Third Schedule du World Traffic Act soit préparé afin de faire passer la fourchette de points pour cette infraction de 3 à 6 points à 5 à 10 points. La mesure est entrée en vigueur le 6 juin dernier. Selon le rapport, les infractions liées au téléphone tenu en main ont reculé, passant de 1305 au premier trimestre à 1057 au trimestre suivant. D'autres indicateurs montrent également des baisses mensuelles pour la ceinture de sécurité, les feux de circulation et la signalisation routière entre février et juillet. Des tendances jugées encourageantes par le gouvernement, mais après seulement 6 mois, difficile encore de parler d'une amélioration durable de la sécurité routière. Quand le principal signal reste préoccupant, 7570 excès de vitesse. La prochaine étape sera donc de vérifier si la baisse de certaines infractions continue de se traduire réellement par moins d'accidents, moins de blessés et surtout moins de morts sur nos routes.
1: Shelly Nirbonne, 7570 infractions, vous l'avez dit, liées à la vitesse, mais elles ont tout de même diminué de 10%. C'est ce qu'indique le ministre des Transports terrestres, Osman Mahomed. Ce qui l'inquiète, c'est l'alcool et la drogue au volant, mais les solutions arrivent, dit-il. Le bureau de l'Attorney General lui a remis une première ébauche du projet de loi prévoyant la saisie des véhicules des chauffards contrôlés positifs à ces substances. Le texte devrait être présenté à l'Assemblée nationale en septembre.
2: Maintenant, la loi est presque pareille, en draft version, déposée au Parlement au mois de septembre. Et alors, que ce soit l'alcool et que la drogue au volant, saisie véhicule, et aussi pour que les gens commencent à confisquer des licences ici dans un cas spécifique, nous pouvons être toujours dressés là-dedans, hein, vous êtes définis à l'île pour prendre une sanction, mais il accepte ça qui peut arriver ces jours, c'est le chemin, et aussi par les autopenses qui sont dans le road safety.
1: Osman Mahomed au micro de Rajmila Sitamoni, lui qui était à Moscou, en Russie, la semaine dernière, au 5e sommet international des transports. Les échanges ont porté, selon lui, sur les principaux enjeux de la mobilité urbaine, notamment la sécurité routière, les transports publics, les systèmes de transport intelligents et l'électrification des véhicules. Le ministre compte s'inspirer des bonnes pratiques observées là-bas pour les mettre en œuvre ici à Maurice.
2: Et moi, ce qui m'en capable de dire que nous apprécions là-bas, c'est une data. Comment une data est importante? Toute une présentation qui a l'occasion de suivre, c'est en tant qu'ingénieur, moi, je veux dire, on apprécie une data qui m'en a collecté, qui montre comment on a pu progresser. Aussi, une technologie dernière qui est servie dans notre pays. Alors, le SAD, celui-là, m'a trouvé très positif.
1: En Indonésie, au moins 38 personnes sont mortes selon la BBC après qu'un séisme de magnitude 7,7 a frappé le pays tôt ce matin. Le bilan officiel ne cesse de s'alourdir à mesure que les opérations de recherche et de sauvetage se poursuivent. L'Agence nationale de prévention des catastrophes précise que plusieurs personnes avaient été blessées à des degrés divers. Les bâtiments de la région ont été endommagés par le séisme et les dizaines de répliques qui ont suivi. Et puis, Jason Ande, le professeur de sociologie de l'éducation à l'université de Cambridge, qui a démissionné la semaine dernière après des allégations de plagiat, a été retrouvé mort hier après-midi dans une maison au sud de Londres. Cet homme de 41 ans était, quand il avait été nommé en 2023, le plus jeune professeur noir de l'histoire de l'université. Le premier ministre britannique Andy Burnham a qualifié sa mort de tragédie à bien des égards, appelant à un moment de recueillement. La famille du défunt a quant à elle déclaré être sous le choc après avoir perdu ce père, ce compagnon, ce frère, cet oncle et ce fils extraordinaire. Elle a ajouté qu'une campagne de désinformation avait eu raison de lui. RM1, 16h40. Merci de nous écouter pour vous informer.
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1: Allez, surtout pas oublier tous les dimanches hein, avec Presley Omar. Et voici venir Kenji Girac, ça s'appelle Pour oublier.
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2: Merci d'écouter RM1, il est 17h. Direction Italie. Et nous allons retrouver une très belle version de cette chanson, La Solitudine.

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1: Allez, retour dans les années 80. Si vous êtes en famille, profitez-y les amis. Et si vous êtes à table, bon appétit. Juste après, un petit Richard Marx. Pourquoi pas ?

All of Me. Très belle version. Et voici venir Ted Sharp. After all the love has gone. Ouais, il faut beaucoup d'amour dans la vie. Merci d'écouter Aroma. Vous êtes dans Chill & Roots.

vous donne l'heure 17h44. Sting, The Hounds of Winter. Direction UK, les amis. Souvenez-vous des années début 90.

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On a beaucoup dansé sur ce track. Lucina, Lutricia McNeil, voilà. Et direction Sud-Afrique.

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1: RM1, 18h.

0: À 18h, c'est le Grand Journal. Encore une fois, on va retrouver Point 9 Biarry et on commence avec les titres.
1: À la une, la Vierge Marie a l'honneur dans les églises à travers l'île où des milliers de fidèles se sont rassemblés ce samedi. La fête de l'Assomption, l'occasion de penser à ceux dans le besoin, mais aussi de communier en famille, vous l'entendez. Dans ce journal aussi, la fête de l'indépendance indienne pour saluer la mémoire des combattants pour la liberté et les relations avec les pays amis. Le permis à points fait ses preuves sur nos routes. Certaines infractions sont en baisse, mais la conduite sous l'emprise de l'alcool et de stupéfiants inquiète toujours. Et puis au moins 38 morts en Indonésie après un tremblement de terre dévastateur ce matin. C'est une messe que vous aurez suivie en direct sur la MBC ce matin depuis 9h, une célébration de la Vierge Marie à l'église Notre-Dame de la Délivrande à Montailong, présidée par le pèle Manuel Tachutara Pili. Le prêtre a dans son homélie souligné que la fête de l'Assomption symbolise l'espérance.

0: chrétienne.
1: Est-ce que j'apporte la paix ou la division, l'espérance ou le découragement, le pardon ou la rancune, la consolation ou la critique de nos familles, de nos quartiers, de nos communautés paroissiales? Nous avons besoin de personnes qui, comme Marie, savent apporter Jésus par leur présence, leur parole et leur service. Parfois, une simple visite à une personne seule, un appel téléphonique à quelqu'un qui souffre, une parole d'encouragement à un jeune et pardon donné de la famille peuvent devenir une véritable visitation de Marie.
0: Une messe à laquelle ont assisté des centaines de Mauriciens, certains en famille, puisque la fête de l'Assomption, c'est aussi une journée placée sous le signe des retrouvailles et du partage. Et comme le veut la tradition, les couleurs de la Vierge Marie n'ont pas manqué à l'appel. Difficile de rater les tenues bleues et blancs, comme celle de Jenny Beausieux. Et après la messe, direction à table familiale pour cette fidèle où le gâteau Marie trône, immanquable au milieu des convives. Elle est au micro d'Achi Bachou.
2: Le matin, nous sommes allés à la messe à 7h, puis nous nous sommes retrouvés chez ma sœur pour passer un bon moment tous ensemble. Et pour le repas, ma maman avait préparé un bon salmi de canard. Comme veut la tradition, nous avons ensuite coupé le fameux gâteau de Marie, donc les enfants ont adoré. Ce que j'aime particulièrement de cette journée, parce qu'elle nous permet de nous retrouver en famille et de prendre le temps de partager, de discuter et de profiter simplement les uns des autres dans la joie et la convivialité.
0: Le 15 août, c'est aussi la journée du safran, du blanc et du vert. Le tricolore indien a flotté ce matin au centre culturel Indira Gandhi lors des célébrations de la 80e fête nationale de la Grande Péninsule. Pour le haut commissaire indien Maurice Anurag Srivastava, ce jour est un hommage à ceux qui ont lutté pour l'indépendance, mais aussi une occasion de mettre en lumière les liens étroits qui unissent l'Inde à ses partenaires comme Maurice.
3: It's also a day that reminds us of the journey, a journey that we share with our friends and partners across the world towards a brighter future. 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It is special because this is a place where the Indian tricolor evokes a lot of emotion. 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After the flag hoisting ceremony, we had a cultural performance. And there is a lot of enthusiasm celebrating this day here in Mauritius.
0: Le commissaire indien Anurag Srivastava au micro de Kavin Tapesar. La Financial Services Commission a une nouvelle patronne depuis hier. Elle s'appelle Prabha Chinyan. La nouvelle chief executive remplace ainsi Désirée Venkatachelam qui avait démissionné et quitté la commission le 30 juin dernier. Prabha Chinyan possède plus de 3 décennies d'expérience dans le droit des sociétés, l'insolvabilité, la gouvernance et la régulation. Elle sera épaulée par Hiraman Jawahir, nouveau chief operating officer qui a lui déjà pris ses fonctions depuis le 1er juillet. Et puis la Financial Intelligence Unit compte-t-elle un nouveau directeur? Il s'agit de Bhushan Kumar Jomador, expert de la régulation et de la supervision des services financiers depuis 20 ans à l'international. Ces deux institutions opèrent sous l'égide du ministère des services financiers et de la planification économique. Selon la ministre de tutelle, Jyoti Jiton, ces 3 professionnels apportent au sommet de ces institutions le regard de praticiens qui connaissent la régulation de l'intérieur. Elle ajoute que c'est précisément cette expertise qui contribuera à transformer la manière dont ces institutions exercent leur mandat. Opérationnel depuis le 31 janvier dernier, le nouveau permis à points fait l'objet d'un deuxième rapport statistique après celui de mai. Le Conseil des ministres en a pris note ce vendredi, une version modernisée d'un dispositif introduit pour la première fois en 2012, avant de tomber en désuétude, mais cette fois chez Linerben, le système semble fonctionner plus efficacement.
4: Ce rapport couvre la période du 31 janvier au 31 juillet 2026. Parmi les infractions les plus fréquentes, l'excès de vitesse arrive largement en tête, avec 7570 cas relevés par des radars fixes et des appareils portatifs. Vient ensuite le défaut.

défaut de port de la ceinture de sécurité avec 3607 infractions, puis l'usage du téléphone tenu en main au volant avec 2362 cas. Suivent les feux non homologués avec 1692 infractions et le franchissement d'une ligne blanche continue avec 768 cas. Aussi le téléphone au volant, le gouvernement a durci les sanctions. Début mai, le Conseil des ministres a donné son accord pour qu'un amendement

0: Des baisses mensuelles pour la ceinture de sécurité, les feux de circulation et la signalisation routière entre février et juillet. Des tendances jugées encourageantes par le gouvernement, mais après seulement 6 mois, difficile encore de parler d'une amélioration durable de la sécurité routière. Quand le principal signal reste préoccupant, 7570 excès de vitesse. La prochaine étape sera donc de vérifier si la baisse de certaines infractions continue de se traduire réellement par moins d'accidents, moins de blessés et surtout moins de morts sur nos routes.
1: Shaili Nirbon, 7570 infractions, vous l'avez dit, liées à la vitesse, mais elles ont tout de même diminué de 10%, c'est ce qu'indique le ministre des Transports Terrestres, Osman Mahomed. Ce qui l'inquiète, c'est l'alcool et la drogue au volant, mais les solutions arrivent, dit-il. Le bureau de l'Attorney General lui a remis une première ébauche du projet de loi prévoyant la saisie des véhicules des chauffards contre les positifs à ces substances. Le texte devrait être présenté à l'Assemblée nationale en septembre.
2: Maintenant, la loi est presque parée en draft version, déposée au Parlement en mois de septembre. Et alors, que ce soit l'alcool et la drogue au volant, ces véhicules, et aussi pour que les gens puissent confisquer les licences ici dans un cas spécifique, nous devons toujours être ici là-dedans, hein, pour définir la vie, pour prendre une sanction, et l'accepter sans qu'il y ait ces jours, c'est le chemin, et aussi par les autres pensées qui sont dans le road safety.
1: Osman Mahomed qui était à Moscou en Russie la semaine dernière au 5e sommet international des transports. Les échanges ont porté selon lui sur les principaux enjeux de la mobilité urbaine, notamment la sécurité routière, les transports publics, les systèmes de transport intelligents et l'électrification des véhicules. Le ministre compte s'inspirer des bonnes pratiques observées là-bas pour les mettre en œuvre ici à Maurice.
2: Et moi, ce qui m'a capable de dire que nous apprécions là-bas, c'est une data. Comment une data est importante? Tout une présentation qui a l'occasion de suivre, c'est, et en tant qu'ingénieur, moi, je dire, on apprécie une data qui m'a collecté, qui montre comment on a pu progresser. Aussi, une technologie dernière qui est servie dans notre pays. Alors, le santé, celui-là, m'a trouvé très positif.
1: Ousmane Mohamed au micro de Rajmila Sitamoni. En Indonésie, au moins 38 personnes sont mortes selon la BBC après qu'un séisme de magnitude 7,7 a frappé le pays tôt ce matin. Le bilan officiel ne cesse de s'alourdir à mesure que les opérations de recherche et de sauvetage se poursuivent. L'Agence nationale de prévention des catastrophes précise que plusieurs personnes avaient été blessées à des degrés divers. Les bâtiments de la région ont été endommagés par le séisme et les dizaines de répliques qui ont suivi. Et puis Jason Hornday, le professeur de sociologie de l'éducation à l'université de Cambridge, qui a démissionné la semaine dernière après des allégations de plagiat, a été retrouvé mort hier après-midi dans une maison au sud de Londres. Cet homme de 41 ans était, quand il a été nommé en 2023, le plus jeune professeur noir de l'histoire de l'université. Le premier ministre britannique Andy Burnham a qualifié sa mort de tragédie à bien des égards, appelant à un moment de recueillement. La famille du défunt a quant à elle déclaré être sous le choc d'avoir perdu ce père, ce compagnon, ce frère, cet oncle et ce fils extraordinaire. Elle a ajouté qu'une campagne de désinformation avait eu raison de lui. RM1, 18h10, merci de nous écouter pour vous informer.

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1: Merci d'écouter RM1. On va passer tout de suite aux avis d'obsèques. Désolé pour le petit retard. Petit problème technique. Allez, c'est parti pour les avis d'obsèques. On nous prie d'annoncer le décès de Madame Marie Lisby Latchman. Décès de Madame Marie Lisby Latchman, née Gunou, aussi connue sous le nom de Mimi. Elle était âgée de 66 ans. Le corps mortuaire sortira de sa résidence à 15 Roselyne Cassy dimanche à 11h30 pour se rendre en l'église d'Emmanuel à Coromandel et de là au cimetière de Chebel. Décès de Madame Marie Carmen Ragen. Décès de Madame Marie Carmen Ragen, née Papillon. Décès survenu à l'âge de 92 ans. Le convoi mortuaire sortira de chez son fils, Ken Linsley Ragen, à F12 résidence La Vallée Cité-la-Cure, dimanche à 10h, pour se rendre au cimetière de Maillebourg. Décès de Madame Marie Joseph Lidna Ramdeni. Décès de Madame Marie Joseph Lidna Ramdeni, née Malabar, aussi connue sous le nom de Lidna, qui était âgée de 78 ans. Le convoi mortuaire sortira de la chapelle d'Ardente de Moura à Petite Rivière dimanche à 13h pour se rendre à l'église de Saint-Thomas à Beaubassin. Il est là au cimetière de Phoenix. Décès de Madame Lam Chin Kin Cheng Chi Chong. Décès de Madame Lam Chin Kin Chen Chi Chong, née Lam Ho Yuan, aussi connue sous le nom de Achin Nain, qui était âgée de 79 ans. Le convoi mortuaire sortira de la chapelle ardente de Moura à la route royale Petite Rivière dimanche à 11h30 pour se rendre au cimetière de Bois-Marchand. Décès de Madame Chris Naughty Broke. Décès de Madame Chris Naughty Broke, aussi connue sous le nom de Marie-Simone Maria. Décès survenu à l'âge de 82 ans.

0: Le convoi mortuaire sortira de la chapelle ardente de Mourara, Petite Rivière, dimanche à 12h30 pour se rendre en église de Notre-Dame du Rosaire à Quatre Bornes et de là au cimetière de Saint-Jean. Décès de M. Georges Norbert Thieu. Décès de M. Georges Norbert Thieu, aussi connu sous le nom de Thieu, qui était âgé de 47 ans. Le convoi mortuaire sortira de son domicile à 25 rue de Pensée, résidence Barclay, dimanche à 13h, pour se rendre en église Emmaüs de Coromandel, de là au cimetière de Saint-Louis, Petite Rivière. Décès de M. Noël Jocelyn Tchema. Décès de M. Noël Jocelyn Tchema, ex-employé à Domaine de la Bordonnée. Décès survenu à l'âge de 71 ans. Le convoi mortuaire sortira de chez son fils Nicolas Emmanuel Tchema au numéro 9 John Kennedy Street Cottage, dimanche à 10h pour se rendre à l'église de Notre-Dame de l'Espérance à Piton, de là au cimetière de Pamplemousse. Voilà, c'était les avis d'obsèques. La MBC et AOMA présentons nos sincères condoléances aux familles endeuillées.
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0: Passons au communiqué de la météo. Météo pour Agalega, émis à 16h30 ce samedi 15 août. Situation générale, un vent modéré souffle sur la région. Prévision pour les prochaines 24 heures. Essentiellement beau cette nuit. La température minimale sera d'environ 25 degrés. Mi-couvert avec des ondées occasionnelles demain. La température maximale sera d'environ 31 degrés. Le vent soufflera du sud-est à environ 30 km/h. Mer agitée devenant graduellement forte au cours de la journée demain avec des houles de l'ordre de 2,50 m. Les sorties en haute mer sont déconseillées. Les sorties en mer sont déconseillées aussi à partir de demain. Marée haute à 17h47 et demain 6h16. Marée basse demain à 0h05 et midi à 12h24. Voilà. Coucher du soleil 18h11 et lever du soleil demain pour Agalega à 6h25. Communiqué de la météo pour Rodrigue. Situation générale, un avertissement de forte houle est en vigueur à Rodrigue. Valable à partir de 22h cette nuit jusqu'à 10h lundi 17 août. Des nuages venant de l'est-sud-est influenceront le temps local cette nuit et tôt demain matin. Prévision pour les prochaines 24 heures. Mi-couvert à nuageux cette nuit et tôt demain matin avec des averses. Des poches de brouillard sont aussi probables sur les hauteurs. La température minimale sera entre 19 et 22 degrés. Il fera essentiellement beau au cours de la journée demain, à l'exception des ondées occasionnelles sur les hauteurs. La température maximale sera supérieure à la moyenne par environ 2 degrés et sera entre 25 et 28 degrés. Le vent soufflera de l'est-sud-est d'environ 25 km/h, se renforçant graduellement demain. La haute mer deviendra très forte, avec des houles du sud-ouest, et la hauteur des vagues sera de l'ordre de 4 mètres. Les vagues pourraient déferler sur les zones côtières de basse altitude à l'ouest et sud, surtout à l'heure des marées hautes. Il est fortement conseillé aux pêcheurs et aux plaisanciers et au public en général de ne pas sortir en mer et à l'heure des marées hautes et de ne pas s'aventurer surtout sur les plages. Comme les codes de la météo pour Maurice.

0: Situation générale, un courant d'air modéré circule sur notre région. Prévision pour les prochaines 24 heures, mi-couvert cette nuit et tôt demain matin avec des ondées occasionnelles sur les hauteurs. La température minimale sera entre 16 et 18 degrés sur le plateau central et entre 20 et 22 degrés sur les régions côtières. Il fera essentiellement beau au cours de la journée demain. La température maximale sera légèrement supérieure à la moyenne et sera entre 21 et 24 degrés sur les terrains élevés et entre 26 et 28 degrés sur les régions côtières. Vent de l'est, sud-est à environ 20 km/h. Mer forte au-delà des récifs avec des houles du sud-ouest de l'ordre de 3,50 m. Les sorties en haute mer, de même que dans les lagons, sont déconseillées. Je répète, les sorties en haute mer et même que dans les lagons sont déconseillées pour Maurice. Marée haute demain à 2h40 et 15h05. Marée basse 21h09 et demain 9h01. Coucher du soleil 17h57 et lever du soleil pour demain, ce sera 6h31. La pression atmosphérique à 16h était de 1019 hectopascales. Et pour terminer, bulletin PCR pour Maurice, qui finit Azourdi 15 août. L'étang l'eau la mer pendant pour 24 heures. Dans la soirée, capable Gaïman Tilapli dans Sectéa, Leno et Cloès. Pour la suite, l'étang pour Plitobon. Divan pour siffler depuis l'Est Sides, environ 20 km heure. Lagon et Candio brisant. La mer n'est pas praticable, pourrait dire. La mer pas praticable. Et n'a ban laoul depuis sud-ouest de l'eau de 3,50 m en diobrisant. Ban sorti en diobrisant et dans le lagon déconseillé. Marée haute pour Maurice, 10 mains, les déserts 40 et 15h05. Voilà. Marée bas, 21h09 et 10 mains, 9h01. Voilà les amis, c'était la météo. 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

0: Vous avez sans doute reconnu la version brésilienne d'une chanson de Roxette, Spending My Time. Et si vous ne saviez pas, la base appelle ça de la country music brésilienne.
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0: Allez tout le monde, une petite pensée spéciale à tous ceux qui travaillent, comme la police, les infirmiers, les docteurs, les pompiers, moi. Et là c'est parti, September. Ah ça arrive bientôt, hein, septembre.

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1: RM1, il arrive, c'était à ton tour. Et nous, écoute-nous, dernier flash de la soirée, présenté par Praneuf Biary. Bonsoir Praneuf.
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0: 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Il a ajouté qu'il y a une campagne désinformation, il en a raison de lui. C'était à 3, c'était l'essentiel actualité, l'ORM.
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19h passé de 15 minutes sur les ondes de RM1. Le bonsoir à vous, chers auditeurs et auditrices, et que surtout une bonne fête de l'Assomption. Il en musique exceptionnellement aujourd'hui avec Stéphane et nous continuons en musique avec Monsieur DJ Assad featuring Alain Ramanissom et Willy William. Un morceau qui appelle Litouné. Un morceau qui dans les années 2012-2013 il n'a vraiment être un gros succès pas juste national mais aussi au niveau international. On l'écoute tout de suite, l'y tourner.

Dealer de Zouk, la compile avec ma rivale. Chanson qui nous amène à 19h, passée de 26 minutes. Un bon appétit à tout bon camarade qui prépare sa table en ce moment. La suite de notre émission, eh bien, me propose surtout une découverte. Monsieur Richard Beaugendre, oui, nous Bob Dylan de chez nous. Qui fait découverte, tout simplement parce que Monsieur Richard Beaugendre, en 2010, qui propose nous un morceau, l'osso album L'Étansa. Morceau-là, il appelle Bliez-moi. Et en 2021, chez nous, camarade Alberto, oui, c'est qui t'y l'a juste avant moi et qui peut venir après moi là. Eh bien, il joue avec Monsieur Richard Beaugendre, je t'y faire une portase. Et ça, il termine dans une manière futuriste, une façon qui nous partit beaucoup capable penser qu'il y a un tel morceau capable d'amener nous. Et bien tout de suite, nous allons écouter d'abord la première version, Bliez-moi, et qui trouve leur album L'Étansa. Et après, nous écoutons un coup quand nos camarades Alberto joignent avec le monsieur, et bien qui m'a capable de dérouler. Nous allons tout de suite, Bliez-moi de Richard Beaujolais.

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Ah ben non, arrête-lui là alors. Monsieur Dominique Vaillant ensemble avec Olivier Maccabé, mon soleil appelle Medley Culture Sega. Et franchement, Rennes, samedi, surtout qui ont dit, c'est fête de l'Assomption. Un bon Sega dans la case, et ben qui nous demande mieux qui ça? 19h, passé de 41 minutes. La suite de notre émission d'Alferenti les Tours, les Seychelles. Avec la voix féminine qui, en ce moment, nous pétane beaucoup. Elle, c'est Tania. Elina propose-nous un amour, ce qu'appelle Million Butterfly.

0: À l'origine, chantée par Monsieur Richard Cosciante, la chanson Le coup de soleil, l'original, sorti en 1982, tube à l'époque.
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0: 19h passé de 50 minutes. Oui, les temps passent aussi vite qu'Issard. Alors, la suite de notre émission, on plonge en 2022. On calme un petit peu la tension musicale. Avec Méthode. Méthode qui nous propose une chanson qui s'appelle Éternité.

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1: Il est 20h.

Banton, juste avant avec Omotola. La suite de notre émission avec un artiste de chez nous. Un artiste qui nous gagne l'occasion d'accueillir ici sur l'ONU Plateau, bien souvent, Coraline Thierenson. Eh bien, Zordi, sur l'anniversaire et sur la famille, il a envoyé un petit message, ce petit fils, surtout, il a envoyé un message pour laisser nous connaître qu'Zordi, c'est sur l'anniversaire et qui, ça t'y pour faire lui plaisir, forcément, qui nous cite ce nom ce soir. Dit ainsi, bonsoir, j'aimerais faire un dédicace aujourd'hui pour mon papa, Lindsay Nalakuti, qui fête son anniversaire, connu comme artiste BMA Kuti. La chanson dédicacée, titre Enseignement de BMA Kuti, featuring Jordan Thérèse et Jaël. À la famille Kuti, nous souhaitons aussi une superbe fête d'Assomption. Ainsi qui tout bon camarade qui à l'écoute. Et un spécial bon anniversaire justement à Monsieur Kuti et la chanson demandée bien sûr, Enseignement.

Nous pensons direct à film 6h30, comme on appelle ça ici à l'île Maurice, quoi qu'il y a, nous en allions un petit peu à toute heure. Et forcément, cette belle voix, Talia avec Amor à la Mexicana. Et il est 20h passé de 15 minutes. N'envoyez un maximum d'énergie courageux surtout à tous nos bons camarades qui travaillent en ce moment. Nous connaît un samedi à 7h-ci, c'est vraiment un petit peu dur, on va dire, qui nous retrouve nous de travail, bien sûr, sauf si nous comptons nous travail et qui, ben, c'est meilleure place que nous sentis, nous l'âme bizin et tiche. En tout cas, à tout ban camarade qui paie travail en ce moment, je pas tout seul, moi aussi, mon sam avec zot, nous paiements en lit, donc courage à nous! Allez, right, moi, mon fond pote, Iban Dimoun, qui est tellement content de ce travail, qui, franchement, m'a fait passer un superbe moment, surtout pour ce qui est là. La suite de notre émission avec un morceau de chez nous qui est sorti en juillet de cette année-ci, donc Soso d'Enfour. Nous gagnons l'occasion, surtout, ben, ceux qui suivent l'artiste, leur ben, réseau, trouvent une superbe réaction de la part de ces deux chanteurs. Nuenard, d'abord, l'histoire, c'est qu'il y a Nuenard, une sœur des sirops, qui fait une petite vidéo pour dire qu'il y a le feeling. Eh ben, il y a une pause en journée jusqu'à soir, non, n'y est pas déroulé. Et, comme réponse de prophétie avec Jason Ira, si je t'en suis, l'eau passe, et bien, je peux trouver qui Jason Ira avec de prophétie, il répond à la fille en allant justement au feeling et je t'en sente un couplet et qu'un refrain de cette chanson. C'est tout simplement superbe qui nous est un artiste parce qu'il y a savoir qui la personne qui n'a premier Dimoun qui ne fait sa vidéo pour dire l'ina low feeling là. Et bien, c'est une comédienne, c'est une influenceuse aussi. Et ben, un superbe jeu qui n'a déroulé. Et bien, nous faisons un plaisir énorme à l'écoute la chanson. The Prophecy, ensemble avec Jason Ira. Bon, cela y appelle feeling. Pas low feeling, non.

petit peu de Zouk Love sur les ondes de RM. Et pourquoi pas un petit peu de reggae aussi sur nos ondes. Extrait de la compilation Reggae Hits, volume 37. Waouh! Pour vous dire que sa compilation-là, elle date des années depuis ce début. Mr. Tyrus Riley pour la suite de notre émission avec She's Royal.

0: L'amour qui veut dire la lumière et l'amour. Et c'est dans cette lumière et cet amour qu'on va se dire au revoir. Et bien sûr, on se donne rendez-vous mardi à partir de 20h jusqu'à 21h pour notre émission Ça nous la musique. En attendant, eh bien, je vous laisse avec conseil de Kimaï. Conseil qui s'adapte parfaitement à ce week-end. Prends la vie comme elle vient. Gros bisous à vous et bon week-end surtout. Allez, je vous laisse avec Kimaï. Prends la vie comme elle vient. Juste après moi, bien sûr, Monsieur Albert Maurice qui arrive de DJ Moment. Ciao, ciao, bye bye, gros bisous et bonne fin de soirée à l'écoute de RME.
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1: RM1, bonsoir. À bientôt au micro, c'est parti.

0: 90-80. Et maintenant, tour aux années 90, mais version vinyle, 100% vinyle.
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0: si vous êtes sur les routes, soyez très prudents, les amis. Toujours pas d'alcool au volant et surtout pas trop de vitesse aussi. Hein.
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c'était The Mixtape, c'est fini pour aujourd'hui. Je vous dis au revoir, bon fin de week-end. Et j'espère sincèrement que ça vous a fait plaisir de retrouver tous les hits des années 70-80 et aussi un mix des années 90. Et on se quitte avec un petit remix de

0: Willie Nelson.
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